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1: Bonjour à toutes et à tous, quel plaisir de vous retrouver après cette journée très humide de mardi. On a eu des quantités assez folles, notamment sur les bords du Couesnon, 70 mm relevés en l'espace de 24 heures. Et bien cette perturbation s'évacue pour votre mercredi matin. On retrouve quelques nuages en Loire-Atlantique. Retour d'éclaircies, notamment entre le golfe du Morbihan et les hauteurs du Coglet. Et puis ailleurs, donc les nuages qui prennent le pas également, avec quelques averses pour le Trégor et le Gouélo. Dans l'après-midi, eh bien, à nouveau patatras, ça dégénère avec des averses, quelques coups de tonnerre entre l'intérieur du Finistère et le Morbihan. Attention d'ailleurs, les orages et les averses seront tendance à être stationnaires, si bien que les cumuls pourront être importants. Là encore, on attend entre 15 et 30 mm localement. Et puis, quelques zones d'éclaircies sont quand même attendues, notamment autour du Val de Rance ou encore près des Caps d'Iroise, du Pays Bigoudin et de Belle-Île. Ailleurs, des nuages et des éclaircies avec un moment ou un autre quelques averses possibles ou quelques gouttes, un peu moins d'averses au sud de la Loire. On découvre vos températures qui en matinée s'orientent à la baisse, seulement 7 degrés pour Guingamp, 8 degrés si vous êtes à Fougères, 9 degrés pour Vitré, 10 degrés à Questembert ou encore à Nord-sur-Erdre, 11 degrés si vous trouvez à Savenay, à Saint-Brieuc, 12 degrés pour Quiberon, jusqu'à 13 degrés à Saint-Malo. Et puis dans l'après-midi, les températures sont en progression, elles demeurent un tout petit peu en dessous des niveaux de saison, 12 degrés sur la côte des Aberts, c'est pas cher payé, 13 degrés en Argoat, 14 degrés pour le centre Armor, à Belle-Île, 15 degrés pour Quiberon, ou encore à Pénétin, 16 degrés pour Rennes, 16 aussi pour le Pays de Ré, 17 degrés la maximale, si vous êtes à Nantes, à Clisson, ou encore à Lorient. On va regarder ce qui se passe ensuite, avec jeudi, de nouveau quelques averses qui vont se former à la mi-journée, notamment entre le centre Bretagne et l'Est, des averses assez copieuse pour les hauteurs des Côtes d'Armor. À nouveau des éclaircies pour le Pays Bigoudin et Belle-Île qui s'en tirent une nouvelle fois. Les températures repartent à la hausse entre 12 et 20 degrés. Et puis par la suite, là, ça va à nouveau dégénérer avec une tendance orageuse, moins affirmée pour la journée de vendredi finalement, mais c'est plutôt samedi que les orages seront parfois assez virulents. Il faudra surveiller la situation. Et on retrouve de l'instabilité également pour la journée de dimanche. Les températures seront pas trop mal finalement pour la saison, notamment pour vendredi, entre 16 et 21 degrés. Pour samedi, on aura entre 16 et 22 degrés. Et dimanche, un léger repli entre 15 et 19 degrés. Je vous souhaite une très belle journée et je vous dis à demain.

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3: Bonjour à toutes et à tous, quel plaisir de vous retrouver. Ce week-end de la Pentecôte sera marqué par des températures très élevées. Et pour votre samedi, on ne sera pas à l'écart de cet épisode, mais il y aura quelques refuges. Je vous dis tout de suite, avec votre matinée, quelques brumes, quelques brouillards près des côtes de la Manche. Ça pourrait même glisser jusqu'au Val de Rance. Ailleurs, plein soleil. Et puis notez ce ciel quand même toute la journée qui ne sera pas tout bleu, peut-être un peu parfois blanc pour la Basse-Bretagne. C'est des particules de sable qui remontent du Sahara et qui vont coulisser comme ça sur le Finistère et l'ouest des côtes d'Armor. En tout cas, dans l'après-midi, on conserve ces particules sableuses dans l'atmosphère. Les brumes et les brouillards se dissipent, mais pas partout ou tardivement, pour en avoir quelques-uns quand même, entre les plages de la côte de Granit Rose et la pointe Saint-Mathieu, et puis en Haute-Bretagne, la grand et beau soleil. Les températures, eh bien vous allez constater qu'en matinée, elles sont contrastées. Ce contraste va nous accompagner tout au long de cette journée. Grande douceur, notamment au cœur des villes, sur la façade atlantique et sur les hauteurs, souvent plus de 15 degrés, sinon 11 degrés à Guingamp, 12 si vous êtes notamment du côté de Morlaix, 13 à Brest, 14 pour Dinan. Et dans l'après-midi, eh bien, des températures très contrastées avec 18 à 21 degrés près des côtes de la Manche. Sauf à Lannion, vous aurez 23 degrés. Ce sera aussi plus frais ou du moins tempéré. Hein, ça reste des valeurs de saison, voire au-dessus des normales, notamment en mer d'Iroise. 24 à 27 degrés. Puis ailleurs, Cagnard. Écoutez bien ces températures. 26 dans les Monts d'Arrée, 27 à Camaret-sur-Mer. Vous aurez 28 degrés du côté du Menroc, 29 degrés à Loudéac, 30 degrés à Châteaulin, 31 degrés à Pontivy, 32 degrés à Vannes, on ne s'arrête pas là, jusqu'à 33 degrés pour Nantes, mais également à Machecoul. La suite, eh bien, ce sont toujours ces chaleurs pour votre journée dominicale sous un soleil de plomb. Les températures entre 30 et 33 degrés, notamment dans l'intérieur des terres. Près des côtes de la Manche, une nouvelle fois, on sera à l'écart des fortes chaleurs, mais tout de même un 22 à 29 degrés. Lundi, c'est le pic de l'épisode, jusqu'à 35 degrés à Nantes. Hein, les records seront pulvérisés durant cette journée. Une nouvelle fois, près de la Manche, on échappe au pire avec 23 à 29 degrés, mais globalement un 30 à Brest, 33 degrés à Plouay, puis on conserve ces températures très élevées pour mardi, pour mercredi. Ça tombera à l'orage pour jeudi avec enfin une baisse du mercure. Elle nous fera du bien celle-ci. Très bonne journée à tous, bon week-end et à demain.
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1: Bah, pourquoi ?
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3: Pourquoi ?
1: Mais pourquoi ?
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4: Pourquoi nous utilisons deux sortes d'écriture, les majuscules et les minuscules ? Comme vous le savez, l'alphabet comporte 26 lettres. Mais, à l'apprentissage de l'écriture, nous avons dû les mémoriser de deux façons, en minuscules et en majuscules. Pourquoi compliquer ? Par esthétique ? Par souci grammatical pour mieux structurer la phrase ? Eh bien non, par souci d'économie. Nos ancêtres gravaient les mots sur la pierre ou le bois, à l'aide d'un burin ou d'un ciseau. Plus tard, l'homme écrit sur du papyrus, ou, mieux, sur du vélin, un parchemin de grande qualité préparé à partir de la peau de veau mort-né. Or, le papyrus était rare et le vélin coûtait cher. Sous Charlemagne, les moines bénédictins modifient leur écriture pour des lettres plus petites. Ceci afin que les textes prennent moins de surface, permettant d'économiser sur le support. Ainsi, la pratique de l'écriture en minuscules s'est peu à peu répandue.

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2: Bonjour à toutes et à tous, quel plaisir de vous retrouver. Ce week-end de la Pentecôte sera marqué par des températures très élevées. Et pour votre samedi, on ne sera pas à l'écart de cet épisode, mais il y aura quelques refuges. Je vous dis tout de suite, avec votre matinée, quelques brumes, quelques brouillards près des côtes de la Manche. Ça pourrait même glisser jusqu'au Val de Rance. Ailleurs, plein soleil. Et puis notez ce ciel quand même toute la journée, qui ne sera pas tout bleu, peut-être un peu parfois blanc pour la Basse-Bretagne. C'est des particules de sable qui remontent du Sahara, qui vont coulisser comme ça sur le Finistère et l'ouest des côtes d'Armor. En tout cas, dans l'après-midi, on conserve ces particules sableuses dans l'atmosphère. Les brumes et les brouillards se dissipent, mais pas partout ou tardivement, pour en avoir quelques-uns quand même entre les plages de la côte de Granit Rose et la pointe Saint-Mathieu. Et puis en Haute-Bretagne, la grand et beau soleil. Les températures, eh bien, vous allez constater qu'en matinée, elles sont contrastées. Ce contraste va nous accompagner tout au long de cette journée. Grande douceur, notamment au cœur des villes, sur la façade atlantique et sur les hauteurs, souvent plus de 15 degrés, sinon 11 degrés à Guingamp, 12 si vous êtes notamment du côté de Morlaix, 13 à Brest, 14 pour Dinan, et dans l'après-midi, eh bien des températures très contrastées avec 18 à 21 degrés près des côtes de la Manche, sauf à Lannion où vous aurez 23 degrés. Ce sera aussi plus frais ou du moins tempéré, hein, ça reste des valeurs de saison, voire au-dessus des normales, notamment en mer d'Iroise, 24 à 27 degrés, puis ailleurs Cagnard. Écoutez bien ces températures, 26 dans les Monts d'Arrée, 27 à Camaret-sur-Mer. Vous aurez 28 degrés du côté du Menroc, 29 degrés à Loudéac, 30 degrés à Châteaulin, 31 degrés à Pontivy, 32 degrés à Vannes. On ne s'arrête pas là, jusqu'à 33 degrés pour Nantes, mais également à Machecoul. La suite, eh bien, ce sont toujours ces chaleurs pour votre journée dominicale sous un soleil de plomb. Les températures entre 30 et 33 degrés, notamment dans l'intérieur des terres. Près des côtes de la Manche, une nouvelle fois, on sera à l'écart des fortes chaleurs, mais tout de même un 22 à 29 degrés. Lundi, c'est le pic de l'épisode, jusqu'à 35 degrés à Nantes. Hein, les records seront pulvérisés durant cette journée. Une nouvelle fois, près de la Manche, on échappe au pire avec 23 à 29 degrés, mais globalement un 30 à Brest, 33 degrés à Plouet, et puis on conserve ces températures très élevées pour mardi, pour mercredi. Ça tombera à l'orage pour jeudi avec enfin une baisse du mercure, elle nous fera du bien celle-ci. Très bonne journée à tous, bon week-end et à demain.
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Bonjour à tous, bienvenue sur Radio Bourgeoisnette avec tambour et trompette. L'émission cette semaine sera consacrée à l'album de Dennis Prigent, Twenvor. Dennis, c'est une voix magnétique capable d'enchanter et de faire planer des publics imposants, ceux qui ne lui sont pas acquis d'avance compris. Un créateur passionnant aussi. Dans Twenvor, son 13e album, entouré de musiciens talentueux, il réveille encore avec brio des chants anciens, des classiques, en breton ou en français, des chants de marins, des histoires d'âmes, d'hommes et de femmes, de vent et de tempête. Des récits liés à la mer. Les complaintes dominent aux mélodies soignées, richement arrangées, interprétées pour la plupart sur des plages électro. Twenvor s'impose comme une œuvre totale, un pont entre mémoire et modernité, entre tradition bretonne et ouverture universelle, un disque puissant et intemporel à l'image de celui qui, à plus de 60 ans, continue de renouveler sans relâche l'art du chant breton. On va commencer par un classique, Les filles de l'Orient. Dennis Prigent est au chant, à Lilin Pipe il y a Yeltas Gueno, au clavier, au bouzouki et à la voix Christelle Bellalia. Les filles de l'Orient.

Les filles de Lorient d'Enès Prigent sur cet album Twenvor. L'idée de cet album était d'emmener le chant de mer ailleurs avec des classiques mais aussi des titres beaucoup moins connus en breton et en français avec un traitement différent, avec une autre vision plus ancrée dans le présent avec de nouvelles technologies et des instruments actuels. Et c'est le cas de la chanson qu'on va écouter à présent. Elle s'appelle « Et Kerloum à Bordeaux ». C'est un round pagand traditionnel dansé à l'origine par les marins sur le pont des navires. Les paroles en breton proviennent de l'île de Ba, sur les côtes donc, du Léon, et celles en français de l'île d'Ar, donc le pays Vantay. Le chant à répondre est fait par les chanteuses du groupe Kaolila, Marion Gwen, Katel Cloarec et Faustine Audebert. À la guitare électrique, il y a Stéphane Kéruel et au clavier, Christelle Bellalia. Et Kerloum à Bordeaux, d'Enès Prigent.

0: et Kerlouan à Bordeaux, Dennis Prigent sur cet album Twenvor. Donc, quelques musiciens accompagnent Dennis Prigent. Il y a Robin Foster, c'est un guitariste britannique. Il a fait partie du groupe Bess, qui s'est appelé plus tard Money Penny. Et il vit en Bretagne depuis 1997. Quand il joue, il est souvent accompagné à la batterie par Ibu Corbel, que l'on retrouve sur cet album. Ibu Corbel qui fait partie du groupe Red Cardel depuis 2015. Il y a aussi au chant le trio Brou-Hamon-Quimbert. On retrouve également le musicien du groupe Fleuve Robin Dubois. Étienne Chouzier, qui fait partie du Bagad de Vannes. Stéphane Kéruel à la guitare électrique. Lui, on l'a entendu aux côtés de Nolwenn Corbel. Un multi-instrumentiste québécois, Jean-François Dumas, qui là, sur cet album, joue de la gabarde et de la podorythmie et également du banjo. Il a fait partie de la bottine souriante. Au bandoneon, Jean-Baptiste Henry. Thibaut Niobé à la cornemuse. Il y a Yeltas Gueno à Lilin Pipe. Quentin Julliard du groupe Autridal. Sergio Rabelio au violoncelle. Et puis donc les chanteuses Marion Guen, Katel Cloarec et Faustine Audebert du groupe Kaolila. Jean-Michel Moal qui est l'accordéoniste de Red Cardel. Christelle Bellalia qui est au clavier, Jonathan Dour au violon, il y a Antoine Lahaye qui est à la guitare et Julien Stévenin à la contrebasse. On va retrouver certains sur un nouveau titre. Le morceau, c'est une guerz. Pour Dennis Prigent, c'est une des guerz qui lui a donné envie de devenir chanteur. C'était la guerz préférée de sa grand-mère. D'ailleurs, il y a la photocopie du cahier dans lequel sa grand-mère avait noté les textes de cette guerz qui s'intitule « Heure vague à Vontroulès ». On y trouve là tous les aspects de la guerz pour Dennis Prigent. Les vers en octosyllabes, les couplets sous forme de tercets, un style direct. Il y a une métaphore qui rappelle le passage de la mer Rouge par Moïse fuyant les Égyptiens. Heure vague à Vontroulès, Dennis Prigent, avec au piano Romain Dubois.
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1: Vaga Vontroules, Dénès Prigent sur l'album Twen Vore. Dénès Prigent sera en concert dimanche 21 juin dans l'église Notre-Dame du Roncier à Rostronin. Et puis le lundi 13 juillet, il sera à l'abbaye de Bon Repos à Mur de Bretagne. Et le dimanche 2 août, il sera à Lorient dans le cadre du festival Interceltique. Twen Vore, littéralement, c'est toit de mer, mais ça veut dire aussi une déferlante submersive. On va retrouver Dénès Prigent dans un traditionnel. Il y en a deux. Le premier est en français, le second est en breton. Ce sont des chants traditionnels à décompter sur le thème des filles de joie qui faisaient commerce de leur corps dans les ports marchands. Le premier est un chant à nager recueilli à Dieppe par Jean Richepin et le second est un rumpagande du Léon qui est à l'origine se pratiquait par les marins sur le pont des navires. Les filles à denier, Dénès Prigent. Oh!

Les filles à denier sur l'album Twainvor. On va terminer par un morceau qu'on n'attendait pas sur un disque de Dennis Prigent, c'est Amsterdam. Dennis Prigent se réapproprie ce chant de Jacques Brel avec un naturel déconcertant, avec une orchestration contemporaine. Sa voix, comme de la houle, nous chavire et procure le grand frisson dans cette virée dans le port d'Amsterdam. Et là, il y a Thibaut Niobé à la cornemuse, au bandoneon Jean-Baptiste Henry, aux percussions Quentin Julliard.

Amsterdam d'Enes Prigent, donc qui reprend ce titre célèbre de Jacques Brel sur cet album Twenvor, un album distribué par Artfolk. Avec Tambour et Trompette est à présent terminé. On se retrouve la semaine prochaine pour un nouvel album à découvrir. Bonne semaine et au revoir.

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2: 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La vie continue, j'étais levé l'art de vue.
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2: 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Mais vous êtes du Canada, Nanité, vous êtes.
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2: En 63, Kaidon.
0: Ah, y'a.
2: 63, après 60. Enfin, 3 ans, on a de ça.
0: Ah, y'a. De vœux à tort.
2: Oui, oui. Mais vous êtes rayé, Poradon, Dénador, Rapus. Ah, y'a. Ah, ben, vous êtes chez d'or, Barpus, y'en. Vous êtes remonté de Fetan, de Pilote, tout ça. Vous êtes pendaisé à l'or.
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0: A Gouvar.
2: Ya, mais monsieur Jean, je peut-être vous ai gagné. J'avais dit là que de. J'avais dit là que de saillard, est-ce? Est-ce qu'il y aurait si tu me donnes vers au cagne? J'ai dit, bon, ça y est, ça.
0: A comment, plus, ben, ne tu pelles?
2: Non.
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2: Non.
0: Et ça, oui, merci.
2: Mais je vois, oui, ça, so hâte. Je vois.
0: A boudoué au. 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
2: 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Ben, il y a tout enduit à Noglen.
0: À Noglen, il y a. Bebde, Bebzun.
2: Bebzun à peu près.
0: Oui, peu ce
2: oui, il y a hâte pile. Pile, mon père, il y a Gano, disait, moi, je mets une machine à laver.
0: Non.
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0: Un peu gosse, peu de machine à laver.
2: Je change ma problème, mais oui, il y a roi avance dedans. Ya. De nain, tu as très bien.
0: Il y a du
2: goût. Et quoi?
0: Ya.
2: Mais au bout. Bon, ça dure, vous êtes canaux sortes. Ah, vous êtes là au bout, ça trave.
0: Ya.
2: Pas bien, parce que là, on trave ça. Mais d'un, vous êtes là, t'as aimé. Ben, même parce que là, on trouve ça. Mais parce qu'elle nous glame. Ben, voilà.
0: Vous devez potent, merci.
2: Ben, voilà. Voilà.
0: Il y a une voiture radio, mais.
2: Non, une nouvelle là, vous êtes sourd. Voilà. Mais, on va se voir avant, on trouve ça, vous voyez.
0: D'or pays nord-mérion, il y a de Gano, puis.
2: Oh, pas, vous êtes même marié Gano, hein.
0: Ah, yeah.
2: Non, on a beaucoup de. Ni je te Gano, hein.
0: Ah bon?
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0: Au tupet, Wayne, je.
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2: 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Pour la journée?
0: Ah, oui. Au moment où tu y as des gens.
2: Ma maman me dit, bras.
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0: 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Et veux-tu café?
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Bonjour à toutes et à tous et bienvenue dans ce 12e numéro de votre émission maritime locale préférée Peuple de l'eau, l'émission entièrement dédiée aux amoureux de la mer et au patrimoine maritime local et régional. Nous sommes en direct des locaux de la SRV, Société des Régates Vannetaises, notre partenaire depuis le début de l'aventure de cette émission maritime sur la magnifique presqu'île de Conlo à Vannes. Pour cette nouvelle émission estampillée saison 2 qui sera riche ce soir avec de nombreux invités autour du plateau, dans l'ordre de passage, j'aurai le plaisir d'accueillir autour de cette table l'incontournable imagiste contemporain breton et voyageur dans l'âme Gilda Flao, connu entre autres pour ses splendides affiches de la semaine du golfe, mais pas que, car il nous parlera ce soir de son premier roman intitulé Simanuk, imaginé un soir de confinement 2020 à observer la voûte céleste. Nous partirons ensuite ensemble direction le Canada, où la marque de vêtements marins de l'entreprise locale Mousqueton s'est installée depuis peu, et pour en parler ce soir, ce sera Marie Languille, la responsable communication de Mousqueton, pour nous expliquer cette formidable réussite d'implantation de la marque en Amérique du Nord, avec du surcroît un joli cadeau à vous offrir pour vous les auditeurs auditrices de l'émission, une marinière signée Mousqueton si vous répondez correctement à la question du jour et au jeu de l'émission. Mon troisième invité sera Éric Chatry, le tout nouveau président du Festival de musique classique et de jazz des Musigales du Golfe. Et on se fera un plaisir de nous mettre l'eau à la bouche et de nous faire découvrir cette 35e édition de ce festival qui aura lieu aux quatre coins du Golfe du Morbihan du 1er au 13 août prochain. L'instant musical de l'émission vous sera offert par le duo magique des Vannetais Emma et Paul du groupe Tumador, qui vient justement il y a à peine quelques jours de sortir leur nouveau single. Deux lives du groupe au sein de la SRV ce soir et en exclu avec deux de leurs nouvelles compositions. Merci au public d'être encore très nombreux ce soir dans les locaux de la SRV. Une bonne émission à toutes et à tous. La 12e des Peuples de l'eau, ça commence maintenant dans ta radio. C'est parti.

0: On le connaît tous et toutes quelque part à travers ses dessins et son trait de crayon particulier ou de pinceau reconnaissable entre mille sur les magnifiques affiches de la semaine du golf depuis 40 ans, ses nombreuses expositions et éditions diverses. Lui, le voyageur invétéré, l'homme des grands espaces, avide d'expéditions lointaines, le croqueur de voiles et de marins, s'est offert une nouvelle passion initiée un soir de confinement en 2020 à observer le ciel et la voûte céleste que c'est poétique. Son premier roman, rempli d'humanité et de nature, s'intitule Simanuk. Et pour en parler ce soir, j'accueille avec plaisir le poète des poètes, le poète des mers, Gilda Flau. Salut Gilda.
1: Salut, bonsoir.
0: Merci d'être là avec nous dans les locaux de la SRV pour évoquer ce premier roman dans une vie remplie de 10 000 choses, le voyageur que tu es, Gilda. Une envie d'écrire, est-ce que ça fait partie également du chemin de la poésie que toi tu t'imagines, que l'on peut apercevoir à travers tes œuvres picturales depuis 40 ans? T'avais besoin de ça, d'écrire? Il te manquait ça?
1: J'ai toujours écrit. J'ai toujours aimé écrire. J'ai fait des livres de voyage dans lesquels j'ai écrit. J'ai appris, on va dire, à écrire. J'ai pas été énormément à l'école, mais mes parents étaient tellement gentils quand j'ai eu 17 ans et demi de me laisser partir en bateau aux Antilles.
0: Tout seul?
1: Ouais, pas tout seul, avec des gens. Mais enfin, je leur ai écrit des courriers pour honorer cette confiance, probablement. Et en fait, je leur racontais véritablement, sincèrement, ce que je vivais. Et je transmettais mon enthousiasme. Et en fait, voilà, c'est là que j'ai vraiment appris à écrire. C'est marrant.
0: Une sorte de carnet de voyage, quelque part, en fait.
1: Ouais. Mais en fait, la relation épistolaire, je pense que c'est une manière assez formidable de s'exprimer par l'écriture.
0: Tu l'avais déjà donc à 17 ans, et puis aujourd'hui, quelques années plus tard, on va dire, hein, on ne donnera pas l'âge, bien évidemment, après beaucoup d'avoir touché à tout aujourd'hui. Ton premier roman, Simanuk, on va en parler ce soir, hein, c'est pour ça qu'on t'est invité dans l'émission. Il est sorti, il est auto-édité, hein, je crois.
1: Ouais, j'ai pas eu la chance de trouver un éditeur.
0: Et on fait un appel.
1: Ça viendra.
0: Peut-être que sur RBG, il y a des gens qui t'écoutent, qui vont t'écouter, qui vont se dire, tiens, ici, on éditait, en fait, Gilda Flau, après tout, pourquoi pas, ce serait une bonne com, surtout dans la presse, en ce moment, il faut se démarquer, hein, c'est compliqué. Simanuk, le titre, en soi-même, il est intriguant, parce qu'on se demande. Alors moi, j'ai eu la chance de pouvoir avoir quelques infos avec Bertrand. Simanuk, c'est quoi? C'est un Inuit, c'est ça?
1: Alors on dit Simanuk. Pardon. C'est un prénom Inuit. Effectivement, groenlandais plus précisément.
0: Et pourquoi ce titre de bouquin?
1: C'est le héros du livre. En fait, c'est un vieux chasseur inuit qui vit un peu en marge d'un village. Il faut dire que les Inuits ont été sédentarisés de force dans les années 70. Et donc j'imagine que ce personnage, il a fait de la résistance et qu'il a vécu en marge de ce village. Et donc, il représente un petit peu ce que je... Il représente un petit peu...
0: Un peu toi?
1: Ouais, peut-être, parce qu'en fait...
0: C'est autobiographique ou pas?
1: Pas du tout.
0: D'accord.
1: Mais en fait, il se trouve que moi, j'ai assisté à, comme beaucoup de gens, au défilement de la Starlink Galaxy en totalité dans le ciel. Et que, très franchement, ça m'a choqué. Parce que le ciel, c'est quelque chose qui, en principe, est un commun, qui appartient à tout le monde, et que les gens qui font ça, ils le font sans demander leur avis aux autres, et que, en ce qui me concerne, ça me pose un vrai problème. Donc ce Simanuk, il me représente, parce que, en fait, quand j'ai vécu ce truc-là, j'ai attrapé une véritable colère, en fait. On n'est pas nombreux, je crois, dans ce cas-là, vis-à-vis de ce genre de choses, mais en tout cas, moi, oui. Et j'ai commencé à faire un post sur Facebook pour mettre à mort Elon Musk. Et donc, j'ai imaginé tout un scénario pour créer pour générer une rançon. Et puis après, au moment de le poster éventuellement, je me suis dit, mais demain, j'ai les flics à la maison. Donc, qu'est-ce que je peux faire? Je me suis dit, bah, la seule solution, finalement, si c'est vraiment important pour moi, c'est de faire une fiction. Et donc, je me suis assis à une table pendant un an et demi, ce qui m'a énormément étonné.
0: Toi, le grand voyageur, en fait.
1: Ouais, voilà, j'ai abouti cette histoire et je me suis passionné pour l'écriture, véritablement. Et puis, je me suis passionné pour la fabrication d'une mécanique, en fait, dramaturgique. C'est pas si évident. Et puis, en fait, j'ai abouti et je suis très content.
0: Surtout que c'est pas un petit bouquin, c'est 293 pages, c'est brodé, il y a que beaucoup de travail. C'est vraiment 18 mois à faire que ça, tous les jours, écrire.
1: Tous les jours, dans plein d'endroits différents. J'ai même écrit au sommet du Ménésome dans ma bagnole où j'avais enlevé les sièges Et m'étais fait un petit bureau. Bon, j'ai écrit un peu partout.
0: Tilda Fléau, le rockeur des mers. Si on tise un petit peu le roman, en fait, pour donner envie aux personnes, en fait, d'aller le lire, l'acheter, on va le retrouver à Saint-Paterne, dans une petite librairie qui s'appelle, rappelle-moi, je l'ai
1: noté. Laine à Dylan.
0: Laine à Dylan,
1: c'est on le trouve aussi à la librairie de Locmariaker qui s'appelle la librairie du Golf.
0: Et il est surtout pas cher. Enfin, c'est pas pour
2: À Sarzeau.
1: S'appelle La Mouette à la page.
2: La Mouette à la page.
1: Voilà. Mais en fait, c'est le prix d'un livre de poche. C'est un livre de poche.
0: J'étais étonné par le prix, honnêtement, parce que tout le monde profite, hein, dans ce milieu-là. Il y en a qui en profitent un petit peu, qui tirent un peu la couverture et qui mettent des prix un petit peu abusifs. J'ai trouvé que 11 ou 12 euros pour ce livre qui représente, parce que c'est Tilda Fléau qui l'écrit. Tu vois ce que je veux dire ou pas?
1: Ouais, enfin, ouais. Moi, en tout cas, j'ai jamais pensé que je gagnerais vraiment ma vie avec ça. Enfin, je l'ai espéré dans des rêves, mais j'ai assez vite compris que c'était pas la peine de planer trop fort. Je suis très content de faire un livre avec un prix très populaire.
2: Bah, c'est le prix d'un paquet de cigarettes et c'est aussi addictif, hein, moi je peux témoigner.
1: Ouais.
2: Parce que dès qu'on commence, on est accroché et on ne le quitte pas en fait.
1: Mais tu me demandais un petit teaser, c'est ça,
0: enfin, oui.
1: Bah, en fait,
0: Thriller épique, on dirait, non?
1: Ah ouais.
0: Thriller épique, ça te va, toi?
1: Ouais.
0: Fantastique.
1: Ah oui, un thriller épique. Écoute, j'en sais rien. Je sais pas comment le classer. En fait, c'est pas très grave.
0: Inclassable, comme Gilles Flaou.
1: Ouais. Ouais. Écoute, moi, ce que je peux faire, c'est lire la très courte
0: quatrième
1: couverture.
0: Avec plaisir.
1: Voilà. Alors, Simanouk, vieux chasseur inuit, assiste sidéré au défilement de la Starlink Galaxie dans le grand ciel sacré de la nuit polaire. Il jure de mettre à mort de ses mains le violeur du firmament, le milliardaire Elon Musk. Dès lors, d'Ottawa à Valparaiso, en passant par Los Angeles, une succession de hasards extraordinaires emporteront de jeunes autochtones vers l'avènement de ce vœu mortifère.

0: C'est beau. C'est beau. C'est poétique. Qu'est-ce qu'il vient faire là-dedans, en fait, Elon Musk?
1: Bah, c'est lui qui lance la Starlink Galaxy, et donc c'est une série de satellites brillants qui concurrencent les étoiles, on va dire. Il y en a 65 à la suite. Et pour moi, c'est un petit peu effrayant. Voilà. Après, les trois quarts de mes copains qui naviguent au large, ils ont tous la Starlink Galaxy. Ils regardent le championnat du monde de rugby au milieu de l'Atlantique. Et puis, ils disent que c'est bien pratique pour la nav, effectivement, pour la météo.
0: Et connaissant ton parcours, en fait, Gilda, on s'imagine très bien que cette envie mortifère, en fait, d'aller abattre cette Starlink que tu nommes si bien, c'est quoi? C'est aussi une notion de combat, en fait, hein, comme c'est de la bataille, c'est ne pas se laisser faire, c'est même les petits, les Inuits, on s'imagine que le rapport de force, c'est comme le pot de terre contre le pot de fer, mais ça n'empêche. Peut-être avec de la poésie, de l'envie, c'est ça aussi l'histoire de ce livre.
1: Il est question d'un combat perdu, de toute façon.
0: Vraiment perdu?
1: Oh bah,
0: en tout cas, pas facile
1: en tout
0: à
1: cas,
0: gagner.
1: Hein. Il est perdu pour le moment. Mais ouais, c'est un combat perdu, évidemment.
2: Non, puis ce qui est canon, c'est que dans ce bouquin, tu grossis le trait. C'est-à-dire que tu veux mettre à mort Elon Musk, ce qui paraît complètement fou, impossible, etc. C'est peut-être pour ça l'idée du combat perdu. Mais je crois qu'aujourd'hui, pour se faire un petit peu susciter un intérêt, une curiosité, il faut grossir à mort le trait, non?
1: Oui, peut-être, je sais pas, j'ai pas l'impression que je le grossisse tant que ça. Mais
2: non,
1: moi,
2: mais
1: je
2: juste
1: pense que
2: le postulat de départ, tu vois, ouais. de vouloir.
1: Moi, en fait, si j'étais un essayiste, si j'étais un universitaire, si j'avais fait des études, j'aurais peut-être fait un essai sur la notion de ce qu'on appelle le progrès. Voilà, qui se discute, c'est un débat intéressant quand même. Est-ce que le progrès, c'est quelque chose qui fait vraiment progresser, ou est-ce que c'est une illusion? Est-ce qu'on confond pas le progrès avec le confort, peut-être?
0: En tout cas, ce livre, il a été écrit dans une période particulière. En fait, est-ce que c'est important pour toi de dire que ça a été, tu t'es posé là dehors, t'as regardé la voûte céleste, tu t'es dit, t'as été choqué par ce que t'as vu. C'était pendant le confinement, comme beaucoup, on était là à rêver parce qu'on avait besoin de sortir de cette bulle, en fait, quelque part, qu'on nous imposait. C'est aussi ça que tu veux nous faire comprendre à travers ce livre et cette date qui est importante?
1: Absolument pas. D'accord. Non, c'est vraiment un accident. J'aurais pu la voir ailleurs, autrement. C'est là que ça s'est passé.
0: Et ça se passe où, cette voûte céleste? C'est où?
1: Ah bah, il se trouve que la Starlink Galaxy, moi je connais pas je saurais pas donner les coordonnées.
0: Tu étais où toi?
1: J'étais à La Rochelle.
0: D'accord.
1: Mais je connais pas les coordonnées de passage de ce train de satellite. Voilà. Puis maintenant il y en a pas qu'un. Parce qu'il n'y a pas que lui.
0: C'est ça, il y a plein de personnages dans ce livre.
1: Il y a Jeff Bezos, il y a les Chinois, enfin bref.
0: Voilà, si vous êtes contre ce monde globalisé, lisez le livre en fait, de Simanuk, en fait, de Gilda Flau, vous allez être surpris, ouais. Et certainement agréablement surpris, ça se dévore.
1: Mais si je peux ajouter juste un tout petit truc, c'est qu'en fait, j'ai eu du mal à trouver des éditeurs. Le bouquin s'appelait au début « Récit de la mort d'Elon Musk ». Et puis j'ai eu un peu peur, ne trouvant pas d'éditeur, je me suis dit, ouais, c'est peut-être ça qui coince, en fin de compte, non. Ce qui est très marrant, c'est que viennent de sortir deux bouquins coup sur coup, un chez Gallimard qui s'appelle Le ciel a disparu, qui raconte exactement la même histoire. C'est-à-dire qu'au lieu d'être un vieil. Non, je ne crois pas. Quand il y a une idée dans l'air, elle est dans l'air. Mais c'est un vieil écrivain, au lieu d'être un vieux chasseur inuit, c'est un vieil écrivain français qui vit près du désert en Égypte.
0: Et toujours avec l'envie
1: Et qui décide de buter Elon Musk et qui trouve un système qui est différent du mien, mais ça. Et puis il y a un autre bouquin qui vient de sortir de Clara Dupont-Mono qui met en scène un inspecteur comment s'appelle la police, les GPN, c'est ça, non?
2: Les GPN, oui.
1: Qui vient parce que un forcené a séquestré une classe de maternelle en région parisienne, et ce forcené, c'est Elon Musk. Donc en fait, il y a deux bouquins qui viennent de sortir.
0: Il y a eu ça à Neuilly aussi dans les années 90.
2: Oui, c'était avec un certain Nicolas.
1: C'est marrant parce que du coup, je me suis fendu d'une petite préface qui raconte ça, cette sortie des deux bouquins qui sont d'ailleurs vachement bien.
0: Le bouquin s'appelle Simanuk, en fait.
1: Simanuk,
0: donc, parce que c'est un Inuit, c'est un prénom Inuit, ouais. Et vous pouvez le trouver à Sarzeau, en bas de Saint-Paterne, à Vannes, et également à Maria Kerr dans des...
1: à la librairie.
2: Et Festival du Livre bientôt.
1: Ah oui, Festival du Livre à Vannes. Donc bah, à mi-juin, 12, 13, 14, je crois.
2: Exactement, allez, 12, 13, 12 au 14 juin. Là,
0: allez rencontrer Gilda Flau, vous allez voir, sa vie est absolument passionnante. Oh. Et il nous a parlé un tout petit peu, j'espère que vous avez maintenant envie d'aller l'acheter, de le lire. Je pense qu'on va l'offrir, nous, à plein de gens, parce que ça donne vraiment envie. Et c'est 12 balles, c'est que dalle, c'est un paquet de cigarettes, comme disait Bertrand. Et ça dure un peu plus longtemps, et ça fait rêver. Et puis c'est toujours sympa de se dire que Elon Musk n'existerait plus un jour. Il s'appelle Gilda Flau, un petit son pour lui. Merci beaucoup, Gilda.
1: Merci, merci. Merci.
0: Merci Gilda, toujours dans l'émission Peuple de l'eau. On va laisser les deux tourtereaux en fait s'installer autour de cette table. C'est le moment attendu de découvrir nos artistes du jour pour cette première pause musicale de l'émission. Ils sont 20, ils sont deux. Elle s'appelle Emma, à la batterie, au chant. Il y a Paul, également guitare chant. Le groupe s'appelle Tu m'adores, et ce sont loin d'être des inconnus dans la région, puisqu'ils ont déjà été sélectionnés par le tremplin du Festival du Roi Arthur et sur la grande scène, s'il vous plaît. Ils ont également participé à l'accompagnement de dispositifs et de résidences artistiques à la Traverse ainsi qu'à l'Econova. Leurs titres de leur premier EP Proem ont attiré également l'attention des plateformes, et le duo intégrera ensuite la playlist éditoriale Nouveaux Talents de la Chanson Française sur Qobuz. C'est une pop rock française organique et sincère qui rassemble et transforme l'intime en élan collectif. On accueille avec grand plaisir, sous vos applaudissements, Tu m'adores. On est très content de les accueillir, les Tu m'adores, dans cette émission, car l'actualité en ce moment, elle est chaude pour le groupe. Bonsoir Emma et Paul.
3: Bonsoir.
0: Merci d'être là avec nous pour cette deuxième émission. L'actualité, elle est chaude, elle est bouillante, parce qu'il y a à peine quelques jours, le 17 avril, sortait un nouveau single dont on aura peut-être la primeur ce soir. C'est quoi ce nouveau projet? Au général, ça s'appelle?
3: Ouais, c'est de nouveaux morceaux. Ça fait 2 ans qu'on n'a rien sorti, donc on est très impatients de recommencer à sortir des morceaux. Donc ça s'appelle Au Général, c'est sorti ouais, le 17, et ouais, on va te le jouer ce soir en exclu pour la première fois.
0: Alors ça c'est cadeau, donc ça c'est vraiment, on est très content de pouvoir bénéficier de cet exclu là. Au Général, pour en parler, la genèse de ce morceau, il y a eu plein de dates, enfin comme je disais précédemment, il y avait eu le Festival du Roi Arthur, il y a eu la Traverse, l'Econova, pas mal de dates, on commence un petit peu à vous reconnaître un peu partout maintenant. Qu'est-ce qui s'est passé depuis et qu'est-ce qui va se passer après Au Général justement?
3: Alors on a décidé de sortir des nouveaux morceaux plus régulièrement. C'est vrai que donc, ça fait 2 ans qu'on n'a rien sorti. Là on veut sortir des morceaux tous les 2-3 mois pour un petit peu que l'actualité soit un peu plus fournie pour nous. Donc on prévoit aussi pas mal de concerts dans le coin, une dizaine cet été à peu près. Et peut-être des accompagnements encore avec les Conova et d'autres choses, d'autres surprises.
0: Et Emma, en fait, qui t'accompagne dans ce projet-là, ouais. C'était quoi la rencontre? Comment ça s'est passé? Comment ça a été créé, Tu m'adores?
4: En fait, on était déjà en couple à la base et on faisait de la musique un peu chacun de notre côté. Et Paul travaillait à la guitare. Et puis juste, je me suis mise à la batterie parce que c'était l'instrument qui restait un peu. Je l'ai juste accompagné au pied. C'était juste pour l'aider à la base à composer, pour qu'il ait un peu d'entrain, quoi. Et puis au final,
0: ça a matché.
4: Voilà, ouais. C'est ça.
0: Il s'appelle le Tu m'adores. On les retrouvera très bientôt dans plein d'endroits différents sur le bassin 20. On vous donnera les dates en fin d'émission pour un deuxième morceau. Là, c'est le premier morceau live. C'est une exclue. Ça s'appelle Au Général. Ils sont avec nous dans l'émission La 12e des Peuples de l'eau. Les Tu m'adores avec Emma et Paul. C'est maintenant.

0: C'était l'Écumador. Merci beaucoup, Emma. Merci, Emma Paul. C'était donc les Tumador pour le premier morceau live de cette émission, pour la 12e des Peuples de l'eau. Bravo à vous deux, Emma et Paul, merci beaucoup. On vous retrouvera en fin de l'émission pour un deuxième morceau live. On continue de vous faire voyager dans cette émission après vous avoir emmené au ciel, visiter la voûte céleste avec le premier roman de Gilda Flao intitulé Simanouk. S'être laissé transporter par les notes de musique des Tumador, direction maintenant le Canada, où l'entreprise de vêtements marins Mousqueton vient de s'installer et partir à la conquête de l'Amérique. Une sacrée avancée et un nouveau challenge pour la marque locale qui, rappelons-nous, a ouvert sa première boutique il y a 20 ans dans la petite ville du Bonneau. Pour nous en parler ce soir, j'accueille avec grand plaisir Marie Languille, la responsable communication du groupe. Bonsoir Marie.
1: Bonsoir.
0: Et qui était déjà venue dans une émission il y a quelques mois déjà pour parler en fait de cette jolie boutique. Hein. Ça a commencé il y a quelques années au Bonneau et aujourd'hui, Mousqueton frappe un grand coup et s'invite chez les grands en traversant l'Atlantique pour la première fois de son histoire pour ouvrir sa première boutique au Canada. On imagine de la joie et de la fierté chez l'ensemble de la team Mousqueton, je me trompe?
1: Ah non, pas du tout, ouais, absolument. Une grande fierté, c'est une sacrée aventure pour nous qui avons déjà un beau réseau de magasins sur la Bretagne. On était un petit peu sortis de nos frontières, mais on restait dans l'Ouest pour l'instant. Et là, donc, de traverser l'Atlantique, en effet, pour aller dans la province du Québec, sur la ville de Magog. Donc, ouais, une très grande fierté pour la marque.
0: Pourquoi le Canada? Pourquoi aller s'installer là-bas? Qu'est-ce qui se passe, en fait, au Canada? On veut que tout le monde porte du Mousqueton, c'est ça, en fait?
1: Ouais, c'est ça. Non, on avait déjà, au-delà de nos boutiques propres, on avait déjà une belle représentation de la marque sur plusieurs pays à l'étranger, notamment sur l'Europe, et l'Europe du Nord plus précisément. Donc on a pas mal de magasins qui revendent la marque au Royaume-Uni, au Danemark, en Suède, en Norvège. Et par la typologie de nos produits, c'est vrai que c'est des pays où les vêtements Mousqueton plaisent. Et quelques touches aussi avec des clients qui étaient déjà au Canada et sur l'Amérique du Nord globalement. Donc par vraiment les produits, comme je porte avec la toile vraiment de vareuse, solide, robuste.
0: Et comme je porte la marinière, parce qu'on est parrainés aussi par Mousqueton depuis le début de l'émission.
1: Ouais, des beaux ambassadeurs.
0: Et on est ravis de porter ces jolis habits qui sont un peu différents des marques un peu à l'ancienne, on va dire. D'ailleurs, on a l'impression que vous voulez tutiller un peu les grandes marques, se différencier des marques un peu qui sont là depuis dans le paysage, en fait, des vêtements depuis 50-60 ans, avec des couleurs chatoyantes, des choix divers, des nouvelles coupes plus modernes. C'est aussi ça, la politique chez Mousqueton, c'est d'aller là où personne ne va, en fait.
1: Ouais, tout à fait. Frédéric et Pascal, qui ont créé la marque donc il y a une vingtaine d'années, qui sont toujours à la tête de l'entreprise aujourd'hui, l'ont créé pour se distinguer. L'idée, c'était pas de refaire en effet ce qui existe déjà dans le vêtement marin, c'était de s'inspirer du bord de mer, mais de revisiter vraiment la toile qu'on connaît de vareuse et de moderniser vraiment ses coupes.
0: Parce que tout le monde la connaît, la vareuse à l'ancienne qu'on portait sur les îles ou qu'on prenait le bateau pour aller à Wet-O-Wedic. C'était la vareuse bleue ou rouge en gros, ou même jaune. Hein. Et aujourd'hui, c'est vrai que vous avez une palette en fait de choix,
1: ouais,
0: aussi bien à Plescop qu'à Auray, qu'à Pontivy, qui vient d'ouvrir aussi une nouvelle boutique. Ça donne envie d'aller tester puis de se faire plaisir. Il y a un petit côté un peu mode,
1: ouais,
0: un peu
1: ouais.
0: Fashion.
1: Et puis c'est vrai que quand on rentre dans un magasin, on en prend plein les yeux. En fait, il y a énormément de couleurs et on n'est pas tant que ça finalement à en faire autant. Il y a des modèles où on peut trouver une vingtaine de couleurs chez Mousqueton. Et on s'amuse même aussi maintenant, la force c'est vraiment notre couleur, mais on s'amuse même avec de la toile qu'on appelle la toile écrue, en fait, écrue chinée, parce que c'est vraiment la toile brute. On ne vient pas lui mettre de teinture, mais par contre, on la personnalise avec... là, c'est une collaboration avec une artiste du pays de Bigoudin qui s'appelle Stéphanie Veillard, donc qui est illustratrice, dessinatrice. Donc elle est venue reprendre les symboles un peu autour du homard, de la sardine, et on est venu les mettre sur des pièces fortes de la collection. Donc voilà, on joue la couleur, mais on aime bien aussi de l'originalité avec des collaborations aussi pour mettre en avant des artistes. Ça a été le cas, on a eu Gilda tout à l'heure, ça a été le cas avec Gilda, et ce sera à nouveau le cas pour la prochaine semaine du golf l'année prochaine. Donc voilà, de l'exclusivité, ouais, et puis des choses qui sortent de l'ordinaire.
0: Comme par exemple, il paraît qu'il y a un jean en fait, qui est sorti chez Mousqueton. Est-ce que tu peux nous en parler, en fait?
1: On a notre ambassadeur sur place.
0: Il y a Bertrand qui porte le jean Mousqueton, d'ailleurs. Bon, la radio, on ne voit pas, on va prendre des photos, mais Bertrand porte le jean Mousqueton.
1: Merci Bertrand, et bravo.
0: Et qu'est-ce qu'il a de particulier, ce jean, alors,
1: C'est vrai qu'on parle beaucoup de la toile chez Mousqueton, mais depuis 20 ans, on n'avait finalement jamais fait de jean. Et dans une gamme qui se veut assez, on peut dire, workwear, vraiment le vêtement de travail.
0: Résolument moderne.
1: Oui, et puis qui reprend les bases du vêtement de travail. Bah, un jean, ça a tout son sens. On n'en faisait pas et on s'est dit, bah, si on le faisait, mais un peu différemment. Et on est allé chercher un atelier en France, en Normandie, dans l'Orne, qui travaille vraiment que la toile de jean pour faire aussi bien des vestes de travail ou du pantalon. Et donc, on a sorti l'année dernière le premier jean, donc made in France pour la marque.
0: Et donc, Bertrand, donc, et c'est l'homme sandwich de Vannes, en fait, à porter le jean pour que tout le monde puisse voir
2: aller au mousqueton. Alors, moi, je le porte très régulièrement, très souvent. Et il est d'un confort, ce jean. C'est incroyable. Et il fit tout bien, il prend la forme. Tu vois, la toile, elle est souple, mais en même temps, elle se tient.
0: Mais c'est vrai que t'es un beau garçon.
2: Mais non, mais c'est important de dire. Et l'atelier normand avec lequel Mousqueton travaille, c'est pour la petite histoire, parce qu'on est en radio et puis c'est de la musique et je sais que tu adores ça, la musique. C'est aussi l'atelier qui fait la collection de vêtements signée Orelsan.
0: Ah oui.
2: Voilà. Et tu vois, tu vois Mousqueton,
0: on apprend. Hein, avec Bertrand, on apprend plein de choses tout le temps. Bon, y a ce jean, c'est là aussi la semaine de la marinière la semaine prochaine. Il y a plein de choses qui se passent forcément. Quand on pense marinière, quand on pense vareuse, quand on pense vêtements marins, aujourd'hui, c'est vrai que Mousqueton, elle arrive très facilement en premier parce que on vous voit, il y a plein de magasins qui ouvrent. Là, il y en a un nouveau rue de route nationale, en fait, à Pontivy. Et donc, il y a ce fameux garçon, Frédéric Michel, qui a été choisi, en fait, qui faisait partie de la boutique Doré de Mousqueton. Et il a été choisi pour représenter la marque là-bas, au Canada. Donc, il est parti, il a fait le bonheur, en fait, de West France et du Télégramme parce qu'il était très content et souriant de partir là-bas. Comment il a été choisi? Et est-ce que vous avez de ces nouvelles ou c'est pas encore ouvert?
1: Non, on n'entend plus parler de lui.
2: Ah, on s'en est débarrassé.
1: Oui, bien sûr, on a de ces nouvelles tous les jours au bureau. Là, nous, on est à Plescope et donc là, c'est l'actu du moment. En effet, l'arrivée de Frédéric à Magog, enfin au Québec, il est arrivé il y a quelques jours. Donc là,
0: il est seul là-bas ou il est accompagné?
1: Alors, il est seul parti de la marque, en tout cas de Bretagne.
2: Oh, il y a deux, trois caribous quand même.
1: Ouais, c'est ça. Et puis, on a une collègue donc, qui, elle, s'occupe du merchandising, donc toute la mise en avant des produits en magasin, qui part ce soir là et elle y passe une semaine pour l'aider à implanter le magasin, donc tout préparer. Et sur place, on a deux personnes qui vont rejoindre l'équipe qui en fait faisaient déjà partie de l'aventure l'année dernière, puisque là on reprend en propre, si tu veux, le magasin, mais il avait déjà été ouvert avec un distributeur pour essayer, voir ce que ça donnait, quel était l'accueil des clients. Donc cette partie de l'équipe reste, donc ils seront trois, et donc ma collègue qui arrive demain là pour aider au démarrage.
0: Et donc pour Frédéric Michel, là, qui en fait un petit coucou, hein, j'espère qu'il écoutera l'émission, c'est un choix fort pour lui, pour un changement de vie aussi, pour représenter la marque. C'est important aussi d'avoir quelqu'un qui a travaillé dans vos boutiques et représenté là-bas.
1: Ouais, c'est le choix qu'on a fait en tout cas, parce que bah, y a un esprit de la marque, il y a l'ADN qu'on a envie de transmettre, et qui mieux qu'un collaborateur Mousqueton pour l'insuffler comme ça des milliers de kilomètres. Donc c'est Frédéric qui a été recruté, en tout cas c'était un appel en interne, et il a un profil de baroudeur. Frédéric, il a pas mal voyagé dans sa vie, il a pas peur de partir à l'aventure, il est assez curieux, il ouais. a un bon pas mal de cordes à son arc.
0: Pour le coup, là, ça fait, oui, c'est pas rien comme voyage.
1: Non, et ça a été très, très accompagné avec aussi des facilitateurs là-bas au Canada pour aider à son arrivée, parce que bah, y a l'ouverture du magasin, mais il y a aussi lui, son intégration sur place, aussi culturellement, pour s'adapter, ne serait-ce qu'à la langue, parce que oui, c'est francophone, mais c'est pas le français qu'on connaît.
0: Donc, pas pareil, quand même.
1: Voilà. Donc, ça a été un vrai travail d'intégration et d'accompagnement.
0: Alors, Mousqueton, c'est, on pense aussi voilà, aux vareuses, aux marinières, aux jeans, aux vêtements de printemps, à la collection hiver. Mais c'est également devenu, depuis quelques années, la marque partenaire présente aussi sur différents événements, comme la semaine du golf et d'autres grands événements locaux autour du golf, comme le raid du golf, il me semble.
1: Oui.
0: Il faut aussi être présent pour pouvoir accompagner ces événements et se faire une autre place en guise de visibilité. C'est être un peu partout et puis proposer peut-être du sportswear dans d'autres activités et pas uniquement en mer, si c'est bien ça.
1: Ouais, c'est ça. Bah, tout d'abord parce qu'on a notre rôle à jouer aussi en tant qu'entreprise locale du Golfe du Morbihan, donc on reçoit aussi des sollicitations. Donc la semaine du golf, c'est un peu l'historique. On était tellement fiers d'avoir ce beau partenariat qui illustre complètement l'esprit de notre marque. Et puis plus récemment, en effet, l'ultramarin qui couvre finalement à peu près le même territoire. Ils prennent même le bateau pour traverser le golfe pour ceux qui font les très grandes courses. Et c'est vrai que c'était vraiment une envie, d'une part, de soutenir les initiatives locales et puis celles qui nous parlent, celles où on a envie de défendre notre carte et de jouer un petit peu notre rôle.
0: Et justement, est-ce qu'il y a d'autres événements en fait, qui ne sont pas encore connus et sur laquelle vous yotez, vous dites ça serait bien qu'on soit là-bas, qu'on se montre par exemple.
1: Ouais, bah c'est vrai que on voit qu'au-delà du bord de mer, il y a aussi tout un esprit de la navigation et de la plaisance aussi sur les fleuves. Par exemple, on est présent sur un festival à Orléans où il y a une grosse dynamique autour de la navigation fluviale. Et on voit qu'en fait, cet événement d'Orléans, bah, il se répète aussi un peu dans le même esprit à Saumur, tout le long de la Loire. Donc par exemple, ça peut être des choses qui nous intéressent aussi.
0: Très bien. Elle s'appelle Marie Langui. En fait, elle est responsable communication. Donc, elle a une magnifique boîte de vêtements marins très souples. Vous allez voir, il y a une boutique à Plescope, une boutique à Auray,
1: une Vannes, boutique à La Trinité,
0: Pontivy.
1: Et Pontivy tout récemment.
0: Ouais. Ouais, Pontivy, c'était il n'y a pas très longtemps, oui.
2: Alors, je ne sais pas si Marie va en parler, mais il y a aussi un partenariat assez nouveau, très récent, dans les terres. Du côté de la Gacilly.
1: Oui, je ne voyais pas où tu voulais en dire.
2: Non, je ne savais pas si tu voulais en parler
1: si
2: là maintenant.
1: Si on vous dit ouais. Festival La Gacilly, a priori.
2: Festival photo.
1: On a l'idée, voilà, c'est ça.
2: Voilà, c'est un partenariat tout nouveau de la marque.
1: On devient mécène du Festival La Gacilly, donc super
0: partout.
1: Fiers aussi.
0: Ils sont partout, Mousqueton. Et c'est le moment d'être attentif et rapide et perspicace, monsieur et madame les auditeurs auditrices, car c'est le moment de remporter une véritable marinière de la marque Mousqueton, car la semaine prochaine, c'est la fête de la marinière. Et pour ce faire, c'est très simple, vous allez nous envoyer un mail. Si vous pensez avoir la bonne réponse à l'adresse suivante, contact@rbg.bzh. La question, c'est très simple, on l'a changé juste avant l'émission avec Marie, et je laisse Marie poser la question, et vous répondez donc contact@rbg.bzh. Vous donnez votre taille et vous remportez une marinière de chez Mousqueton. La question, c'est laquelle, Marie?
1: Je ne sais plus sur quoi on est parti.
0: Alors, on va le faire en direct. On avait évoqué
1: plusieurs options.
0: Plusieurs options, en fait. Mousqueton, depuis quelle année existe Mousqueton?
1: Voilà, très bien.
0: Si vous avez la réponse, ben, n'hésitez pas. Vous tapez sur votre ordinateur contact@rbg.pzh. Depuis combien de temps existe Mousqueton? La date de création, s'il vous plaît. Et puis, vous remportez une belle mousquetaire, une belle marinière de votre couleur préférée.
2: Moi, je sais, moi.
0: Mais oui, mais tu ne peux pas jouer, Bertrand, car tu es tombé dedans quand tu étais tout petit. Et tu as un beau jean en plus. On remercie Marie Langui d'avoir participé à l'émission.
1: Merci beaucoup.
0: Un petit mot pour terminer, peut-être par rapport à ce qui va arriver.
1: Rendez-vous à Pontivy. C'est vrai qu'on est super content de cette toute dernière boutique. Donc, si vous n'allez pas à Magog cet été, parce que c'est quand même un peu loin, et ben, avec plaisir pour vous accueillir à Pontivy.
0: Merci beaucoup, Marie Languille de Mousqueton. Merci. On continue l'émission pour passer la parole à notre chroniqueur local préféré, le marin aguerri, le bien nommé Bertrand Riguidel, pour sa désormais traditionnelle chronique intitulée Fort coefficient. Vous êtes toujours dans l'émission Peuple de l'eau, 12e du nom. Place désormais à notre guépard du golfe. Bienvenue dans Fort coefficient.

0: Eh ben bonsoir à tous, bonsoir Stéphane, salut Nolwenn, Marie, Eric, Gilles.
1: Quoi au programme ce soir en fait, Rambe, dans les nouvelles, les petits potins?
0: Ouais, les petits potins du coin. Alors, pour ouvrir, un hommage évidemment à un grand homme, Jacques Esquerroise nous a quittés, il est parti naviguer sur la mer céleste. Vous voyez, j'ai déjà la gorge nouée. C'était un... Bah, pour faire court sur Jacques, c'est l'inventeur des fêtes maritimes en France. On lui doit les fêtes de Douarnenez, les fêtes maritimes de Brest. C'est lui qui a créé les fêtes maritimes de Brest, c'est quand même pas rien. Et c'est lui aussi qui a créé la semaine du golf en 2001, ce qui est pas rien non plus.
1: Mais justement, comment elle est née, la semaine du golf?
0: C'est en 2000. Afin de redonner, de redorer un peu le blason du département du Morbihan qui avait été touché après le naufrage de l'Erika. Il y avait des petites galettes de mazout et tout ça, et puis la population rechignait à venir en Bretagne, et le département réfléchissait à comment redorer l'image un peu du golf et dire aux gens que si c'est clean, revenez. C'est Pauline Belenfant qui travaille au département du Morbihan qui est plus ou moins copain, pas encore un grand copain, pas encore un frère. Mais il connaît quand même Jacques et il lui dit, voilà, il y a dans le golfe du Morbihan quand même quelque chose à faire peut-être autour du patrimoine. Jacques, qu'est-ce que t'en penses? Et puis les deux, avec Anne Bi, la compagne de Jacques, hein, tous les trois, ils partent sur toute une journée en Zodiac dans le golfe du Morbihan, par une belle journée, et de port en port, de bar en bar. Le soir, en revenant, ils ont créé la semaine du golf, c'est-à-dire... des flottilles différentes, donc des capacités de bateaux différentes et des programmes. Ils vont aller d'Aradon à Baden en passant par un déjeuner à l'île aux Moines. Ils vont partir de Locmariaquer pour aller remonter la rivière d'Auray jusqu'à Auray et s'arrêter à Saint-Goustan par exemple. Voilà comment est née la semaine du golf.
1: Et la suite, on la connaît bien évidemment, 22 ans que ça dure, tous les deux ans.
0: La semaine du golf, c'est tous les deux ans, c'est devenu la grande fête maritime incontournable de Bretagne Sud et l'une des plus importantes en Europe. Hein. De toute façon, c'est inscrit dans un parcours des fêtes maritimes européens. Mais pour continuer juste mon hommage à Jacques, parce que c'est pas que les fêtes maritimes, c'est aussi le cofondateur du Chasse-Marée, et le Chasse-Marée c'est la revue du patrimoine maritime, très belle revue, et je vous invite de temps en temps à l'acheter, ça vaut le prix de Simanouk, hein, ça vaut 12 €, mais vous allez apprendre plein de choses sur des bateaux emblématiques, et puis la relève aussi, parce que voilà, c'est tout un univers le patrimoine maritime.
1: D'autres news ou potins peut-être de la vie maritime dans le golfe en fait, Trembe?
0: Alors oui, on avait reçu Ronan Le Borgne de la compagnie Passeur des Îles.
1: Passavel.
0: Le Passavel, ça y est, enfin, le Passavel navigue.
1: Qu'on peut expliquer c'est quoi le Passavel?
0: Alors le Passavel, c'est le premier bateau de transport de passagers hybride à la voile, moteur électrique. Et il va faire la liaison à partir de fin juin, Locmariaquer, Port Navalo, voilà, tous les jours, des rotations, une quinzaine de passages.
1: Et là, on va sur la page, j'imagine, en fait, du Passeur des Îles, en fait. Et...
0: Ouais, le Passeur des Îles, vous faites Passavel, et puis vous avez toutes les infos. La presse en a un petit peu parlé.
1: Ils sont dans la presse en ce moment. Toi, tu relais beaucoup à travers aussi tes posts, en fait, Insta.
0: Mais moi, je m'occupe de donc, voilà, c'est pas compliqué pour moi d'en faire parler. Mais voilà, on est content parce que c'est 5 ans de collaboration, de tout un savoir-faire dans le Morbihan. Ronan, voilà, encore une fois, était venu. Et c'est chouette parce qu'il navigue vraiment. Quoi, maintenant.
1: Et c'est surtout en fait un moyen différent en fait de faire de la voile aussi. Là, c'est hybride.
0: Ah là, les passagers, ils vont être sciés parce qu'on n'entend pas du tout le moteur. Il n'y a pas d'émanation de gasoil. Tout est doux,
1: mais on
0: silencieux.
1: On entend les ronflements de versement.
0: Ou les grognements. Ouais, ça dépend. S'il y a trop de touristes.
1: Est-ce qu'on parlait aussi des donc il y a Passavel en fait, le passeur du golfe. Il y a aussi on parle des synagogues.
0: Ouais. Les synagogues, l'heure est grave parce que on adore Daniel Frénaud, c'est un habitué de l'émission aussi. Les synagogues Mabergip et Jolivant sont en stade de rénovation et ils ont besoin de soutien, ils ont besoin d'argent évidemment. Avec tout ce qui se passe en ce moment, c'est compliqué pour eux. Il y a un peu plus de 80 000 euros à trouver, à financer. Je sais que Daniel avait parlé de son livre l'autre fois, mais voilà, si vous avez la possibilité d'aller sur lesamidusynago.bzh, allez sur la page dédiée Aidez-nous, soutenez-nous, qui va vous ramener directement sur la Fondation du patrimoine maritime. 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
0: Ah bah s'ils disparaissent, il n'y aura plus de synago du tout. C'est les 6 derniers synagos au monde.
1: Il y en avait 100 il y a 100 ans, il n'y en a plus que 6 aujourd'hui. Donc n'hésitez pas à aller faire un petit tour en fait sur la page du synago et leur faire un petit don. Ils seront très contents et ça permettra de prolonger, de proroger en fait cette tradition qui nous fait du bien et qui fait partie de nous et de notre patrimoine. Merci beaucoup, Trembe, pour,
0: ah, merci à vous.
1: Pour ces petits potins. On se retrouve voilà, le mois prochain, bien évidemment. Et puis s'il y a des infos, on les donnera en fait sur la page de l'Instant Corvique ou alors sur les Peuples de l'eau. Et encore plein d'invités pour la sport le mois prochain. On ira faire un tour au chantier Infinity à Baden chez Sébastien Dano. Et il y aura une

0: Cette année, par un nouveau président à sa tête, mais toujours avec une programmation de qualité jazz soul classique répartie sur 10 soirées dans les 4 coins du golfe du Morbihan. Et cette année, la particularité, ce sera d'écouter les notes de musique sous les étoiles. Racontez-nous tout ça.
1: Absolument.
0: Bonsoir Eric.
1: Bonsoir.
0: C'est quoi cette histoire d'écouter de la musique sous les étoiles?
1: C'est une idée en fait qui est venue cet hiver, puisque on a classiquement depuis 35 ans effectivement de la musique classique, depuis 3 ans une esthétique de jazz, et on a un thème chaque année. L'année dernière c'était l'amour, cette année c'est les astres. Et pour la petite histoire, on a un bénévole qui est prof de physique.
0: Pas question d'Elon Musk là-dedans.
1: Non.
0: On pensait à Gilles Daflao depuis le début.
1: Il n'y a pas question d'Elon Musk. Par contre, c'est vrai qu'on va vraiment beaucoup regarder les étoiles. Et notre thème étant les âges, j'ai un professeur de physique qui est bénévole et qui m'a dit, tiens, mais j'ai interviewé il y a quelques années, parce qu'il fait un petit peu de radio aussi, RCF, un grand astrophysicien qui s'appelle Jean-Pierre Luminet et qui est passionné de musique, qui est mélomane dernier cara, qui parmi tous ses bouquins érudit, parce que c'est un des plus grands spécialistes mondiaux des trous noirs, et il a écrit un bouquin qui s'appelle Du piano aux étoiles. Et je me dis, tiens, ça c'est intéressant, parce que faire la connexion entre la musique, l'art et la science,
0: oui,
1: et dire que finalement ces deux mondes qui sont intrinsèquement liés, c'est quand même très intéressant, ce fil à tirer. Et donc on s'est dit, tiens, mais si on le faisait venir, et si on faisait un dialogue entre la musique, entre le piano et la science, et Jean-Pierre Luminet, donc une sorte de concert lecture. Et puis en tirant le fil, on s'est dit, tiens, mais où on pourrait faire ça? Et évidemment, on a pensé à des cairns, des mégalithes, parce que les mégalithes sont des...
0: Le petit cairn du petit mont.
1: Alors on va faire ça au cairn du petit mont, parce qu'effectivement, les gens qui à un moment ont construit ces cairns, c'était pour communiquer avec le cosmos, d'une certaine façon. Et puis en tirant le fil, on s'est dit, tiens, on va faire ça à la nuit des étoiles. On a invité le club d'astronomie de Russie.
0: Ce sera le dimanche 2 août.
1: Dimanche 2 août. En fait, ce sera toute une soirée. Du coup, en contactant la compagnie des ports du Morbihan, on est arrivé sur Aurélie Jarre, qui est une directrice incroyable et qui nous a accueillis avec enthousiasme dans ce projet un peu fou. Donc on va faire toute une soirée à partir de 18h30 avec des ateliers sur la musique.
0: Ouvert au public, comment ça va se passer?
1: Ouvert au public, ça va être une tarification assez réduite, parce qu'on va être à 15€ et gratuit pour les moins de 13 ans.
0: Mais avec un spectacle fantastique.
1: Un spectacle fantastique, donc des ateliers à partir de 18h30. Jean-Pierre Luminet va aussi faire un atelier pédagogique, des ateliers adaptés aussi pour les personnes... parce qu'on travaille avec des associations sur la trisomie et c'est très beau de faire venir des publics comme ça éloignés. Un cheminement jusqu'au cairn et puis là, effectivement, un concert avec Jean-Pierre Luminet et un grand pianiste qui s'appelle Ferenc Vizi. Et on travaille sur la programmation. C'est très beau d'ailleurs d'observer deux artistes quelque part comme ça en train de réfléchir et d'imaginer une programmation et un dialogue entre musique et science. Et ensuite, une illumination du cairn par une start-up à Vannes incroyable qui va nous faire un beau spectacle. Et ensuite, observation des étoiles. Le club d'astronomie.
0: Rien que d'en parler, là, on a déjà envie d'y être et d'y aller, parce que ça a l'air fantastique quand tu nous racontes les choses. On y voit de la musique, on y voit de la lumière. On est dans un endroit magique, en fait, dans le golfe.
1: Ça va être magique, on est à 300 degrés sur la mer, soleil couchant.
0: Demain, les réservations, elles vont arriver, c'est obligé en fait.
1: Et alors, ça me fait penser, parce que Passavel, il faut qu'on fasse quelque chose, parce qu'on va faire
0: évidemment
1: venir des gens de Locmaréca et de Carnac.
0: Bertrand,
1: on va en parler, Bertrand, mais
0: c'est le rôle du
1: guépard
0: du Morbihan.
1: Ça ouvre en juin.
2: J'irai chercher les coordonnées quelque part, je ne sais pas si j'y arriverai.
0: On revient sur le rôle aussi important de Juliette Hurel, flûtiste et directrice artistique du Festival de la programmation étoilée de cette année, Eric.
1: Exactement, Juliette Hurel, c'est une grande flûtiste internationale et qui apporte effectivement toute sa expertise
0: dimension.
1: Et sa dimension. On est vraiment dans une logique d'ouverture et donc on a une forme d'exigence artistique très forte et en même temps, on ne veut pas du tout être dans une logique d'élitisme et on ouvre comme ça sur des publics de plus en plus.

0: C'était ma prochaine question, justement. Quand on écoute, en fait, on ça a l'air fantastique, très beau. Il n'y a pas cette image d'un festival un peu élitiste, peut-être pas assez populaire, amener les enfants, ou alors au niveau. Les tarifications ne sont pas très très chères. Mais c'est vrai que c'est peut-être aussi pour un public averti, on va dire, hein, la musique classique, la flûte.
1: C'est un peu l'image que ça peut avoir, mais c'est justement contre ça qu'on veut lutter, parce que la musique, c'est un vecteur de lien social absolument extraordinaire pour toutes les générations, pour tous les publics. Et donc, forcément, la vision qu'on a, c'est de transformer cette image d'une musique un peu réservée à ceux qui savent et aux mélomanes pour se dire que classique et

0: sont des leviers incroyables de rencontres, d'émotions, et clairement on veut ouvrir sur des nouveaux publics, donc évidemment des jeunes, mais aussi des gens qui sont pas forcément, même psychologiquement, qui se disent c'est pas pour moi, alors qu'en fait c'est ouvert. Et donc c'est aussi une question de trouver les bons formats, de trouver les bons lieux, les bons discours, la bonne communication pour inviter les gens dans ce voyage merveilleux entre la musique et les émotions.
1: 35 ans, on pense
2: à tort que la grande musique, la musique classique, c'est un peu réservé, snob, etc. Il faut être connaisseur pour en parler. Mais les jeunes, contre toute attente, parfois certains sans le savoir, ils écoutent de la musique classique parce
1: les
2: que
1: les rappeurs utilisent.
2: Les rappeurs, ils prennent un petit truc, ils le mettent en boucle et c'est parti pour la mélodie. Ils posent une voix là-dessus, un rythme. Et il y a plein de jeunes qui malgré tout écoutent de la musique classique et qui sont souvent, parfois, au détour d'une pub, par exemple, dire « Ah, mais ça, je connais, ça !» Donc, voilà, c'est une image à la fois vraie, mais en même temps, pas tout à fait, ça bouge.
0: Et effectivement, du coup, on a vraiment cette idée d'avoir des grands noms. On va avoir l'Orchestre National de Bretagne, le 1er août, qui va se produire au Palais des Arts. On va avoir Anne Kefelec, qui est une des plus grandes pianistes et star locale.
1: Et parfois aussi des concerts, en fait, spectacles dans les églises, aussi voilà, bien à Saint-Paterne, exactement. Aussi bien à l'île d'Ars.
0: Exactement. On a un quatuor qui va à Baden. Et aussi... Autre innovation qu'on avait déjà fait l'année dernière, on met un piano à queue, on met Steinway sur une barge et on va à Lila, derrière l'église, sous un chêne extraordinaire, pour un concert sur une petite jauge à 200 personnes, mais c'est un moment absolument magique.
1: Persuadé qu'ici, dans l'auditoire, il y en aurait une dizaine qui vont y aller, en fait, donc aujourd'hui, en fait. Et 35 ans, Eric, en fait, d'existence, 35e édition, c'est assez long, hein, c'est une belle longévité pour un festival.
0: Ouais, bien sûr.
1: Comment tenir, justement, pour... Le schéma est difficile pour les festivals aujourd'hui, de plus grosse ampleur, hein, pour des festivals de musique un peu plus rock, on va dire. Mais là, pour un festival qui propose ce genre de musique, pour les mélomanes, comment on fait pour tenir tous les ans comme ça
0: Ça passe beaucoup par des bénévoles, évidemment. Ça passe
1: du mécénat un peu.
0: Alors du mécénat, c'est quelque chose qu'on développe, parce qu'effectivement toutes les subventions publiques sur les activités culturelles de façon générale tendance à baisser, mais on est vraiment sur des musicales du golf et un festival qui embarque en fait le territoire. L'idée, c'est vraiment d'arriver à créer une dynamique, et c'est aussi ce discours-là qui est intéressant pour les chefs d'entreprise, de voir comment la musique aussi peut être un levier d'engagement, un levier de connexion avec leurs collaborateurs, et de façon générale de participer à un mouvement comme ça qui fait vivre la culture et la musique sur le golfe du Morbihan, c'est extrêmement important, et d'arriver sur des esthétiques classiques et jazz à faire des choses extraordinaires, puisqu'on effectivement on a aussi cette dimension classique et jazz. On va au Mezzo, au domaine du Mezzo, pendant 3 jours, le 11, 12, 13, pour une scène sur 500 personnes à peu près à l'extérieur, avec 4 concerts, dont notamment une journée de clôture avec 2 concerts dès 18h30 jusqu'à la nuit étoilée, où là aussi on va observer les étoiles, ça va être magnifique. Il y aura même une éclipse de soleil le 12. On va probablement, avant le concert, on va probablement imaginer un moment d'observation de l'éclipse du soleil le 12 avant le concert de Marshmallow le 12 août au Mezzo, ça va être magnifique.
1: On a dit, ça sera du 1er au 13 août. Est-ce que la date justement qui est choisie en fait pour organiser le festival, c'est une période où il y a une période de forte affluence touristique. Est-ce que ça joue aussi sur la jauge? Est-ce que ce sont des locaux qui viennent, ou alors c'est un mélange de tout ça?
0: C'est un mélange de tout ça. Il y a des locaux, il y a aussi des vacanciers. En fait, la vision, c'est aussi de se dire que le festival, ça va rester le point d'orgue des musicales du golf, mais il y a la volonté d'être présent toute l'année. Donc ça va être une des dimensions qu'on va travailler ces prochains mois, ces prochaines années, pour pouvoir effectivement participer à la dynamique culturelle et musicale tout au long de l'année, arriver à embarquer encore plus les territoires, arriver à embarquer encore plus les dirigeants et les chefs d'entreprise et les conservatoires, parce qu'effectivement c'est tous ces gens qui font vivre la culture et la musique, et on est dans une logique de partenariat et d'ouverture très fort aussi sur d'autres esthétiques et d'autres acteurs culturels.
1: Quelques chiffres en fait pour s'imaginer et évoquer en fait la bonne tenue du festival depuis 2019: 133 artistes invités, 49 concerts, 13 communes en fait qui ont participé à chacune de leur manière à mettre en valeur en fait ce territoire musical et mélomane, 74% de toute fréquentation. J'imagine qu'à chaque édition, quand on met des nouveaux programmes en place, on cherche toujours à faire mieux, à accueillir le maximum de mélomanes. Là, il y aura le 2, ça va être fantastique au Cairn, oui. Ça va être fantastique les 3 jours au Mezzo, il y aura aussi dans les églises. Ouais. On attend plus de monde cette année pour faire mieux l'année dernière.
0: Oui, oui, parce que honnêtement, le jour où je serai vraiment satisfait, c'est quand on aura 95 ou 100% de remplissage, en fait. Parce que voilà, c'est extraordinaire de pouvoir faire ça. Et il y a énormément de gens qui vont découvrir la musique de façon différente cette année, je pense, qui vont se dire, tiens, j'attendais pas forcément la musique classique ou les musicales du golf là, mais c'est ça qui est chouette, c'est de surprendre et de rester très exigeant d'un point de vue artistique, mais vraiment de projeter une image d'ouverture et de surtout sortir de cette image d'élitisme.
1: Où est-ce qu'on peut retrouver en fait le programme de cette 35e édition, Eric Charty?
0: Site internet vient d'être mis en ligne aujourd'hui, donc le programme il est calé et l'ouverture de la billetterie c'est le 15 mai.
1: C'est le 15 mai, ça arrive très vite. Et dès le 2 août à 19h30, il y aura le piano dans les étoiles au cairn du Petit Montharzon, entre autres. 10 belles soirées, en fait, qui vous seront offertes, en fait, par le nouveau président, et qu'on salue et qu'on félicite et qu'on souhaite bon courage pour cette nouvelle prise, en
0: et
1: fait.
0: Et les bénévoles, parce qu'un festival, ça n'existe pas sans les bénévoles.
1: On est bien d'accord, et on fera un petit coucou à tous les bénévoles. À partir du 15 mai, vous pouvez prendre vos places. Nous, on y sera certainement dans une des 10 soirées offertes par les musicales du golf. En tout cas, merci beaucoup d'être passé par la SRV.
0: Merci beaucoup.

Il va être temps maintenant de remercier tous les invités. Un remerciement chaleureux à l'ensemble des invités donc autour du plateau, de ce plateau maritime musical et poétique aujourd'hui. Merci à Gilda Flao, le talentueux imagiste contemporain breton qui est venu nous présenter son premier roman intitulé Simanouk, que vous retrouverez à la librairie, donc Laine à Dilaine, à Saint-Paterne, mais aussi à Sarzeau et à Locmariaquer. Merci à notre partenaire de l'élégance de vêtements marins Mousqueton, à Marie Langui, responsable de communication d'entreprise, venue nous parler de l'ouverture de la première boutique Mousqueton outre-Atlantique au Canada. Et pour la marinière offerte pendant ce jeu de l'émission, j'espère que vous avez trouvé et que vous avez déjà commencé à faire contact@rbg.bzh avec votre taille et la couleur que vous souhaitez. Les musicales du golf, ça se passe du 1er au 13 août prochain dans les quatre coins du golfe du Morbihan, avec cette 35e émission d'une dizaine de concerts, des spectacles de musique classique, soul, jazz. Merci au nouveau président du festival, Eric Chatry, d'être venu en parler. Merci à mon équipe toujours au top, la chronique maritime fort coefficient et les petits potins du golf. C'était Bertrand Guidel, bien évidemment, à la barre aujourd'hui. Et gros big up à la reine des potards et des téléphones éteints pendant l'émission, la réelle de l'émission, Nolwenn alias Noctopus, une tête, quatre bras et le regard à 360. Enfin, merci à vous, public de plus en plus nombreux, pour assister à l'émission. On va agrandir les serveurs et c'est pas encore fini. Non, on finira toujours en musique et on va se préparer pour déguster les huîtres de notre partenaire de l'instant gourmand, Yvonique Géga. 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On finit en musique, comme à chaque émission, avec mes invités du jour, le duo Vingt-Têtes Tu M'Adores, Emma et Paul, pour un deuxième et dernier live. Le dernier single est sorti le 17 avril dernier, c'était Au Général, et là c'est cadeau, c'est une exclue, le deuxième dans quelques instants. On les laisse s'installer, rendez-vous le mois prochain pour un nouveau numéro. Je vous laisse avec la mélodie pop et engagée des Vingt-Têtes Tu M'Adores. Allez, ciao maintenant et bon vent.

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1: Bonjour, salut à tous, j'espère que tout le monde va bien. On va tricher un peu aujourd'hui parce que je ne suis pas animateur à Radio Bourgeonnette, mais j'ai quand même reçu l'aimable autorisation de vous concocter une petite émission aujourd'hui, une émission consacrée au nucléaire. Ouais, au nucléaire, à l'atome. Alors c'est vrai que c'est pas un des thèmes des plus réjouissants, mais c'est quand même un sujet qui a inspiré de très nombreux artistes, de très nombreux groupes, que ce soit sur le nucléaire en lui-même, les dangers pour l'environnement, et bien sûr la guerre nucléaire, notamment durant la guerre froide. Et donc il y a eu des centaines et des centaines de morceaux qui ont été composés à ce sujet. Alors évidemment, moi j'ai dû faire des choix pour tenir la demi-heure réglementaire. On va écouter ensemble 11 chansons. Alors je vous l'avoue sans honte, je me suis pas trop pris la tête avec l'ordre de passage. On va prendre ça de manière chronologique, mais vous allez voir, il y a quand même une bonne raison à cela. Et on va tout de suite faire un saut jusqu'en 1957 pour commencer avec Wanda Jackson et la chanson Fujiyama Mama.

Fujiyama Mama avec l'américaine Wanda Jackson. Alors vous vous en doutez, c'est pas une chanson qui a rencontré beaucoup de succès au Japon. Elle est sortie en 1957, comme je vous ai dit, 17 ans après Hiroshima et Nagasaki. Alors c'est pas vraiment une chanson sur le nucléaire en soi, mais si je l'ai retenue, c'est pour son premier couplet où Wanda Jackson explique qu'elle est une fan forte et qu'elle dit à son boyfriend « Moi j'ai été à Hiroshima et Nagasaki, et ce que j'ai fait là-bas, je peux te le faire ». C'est pas de très bon goût, mais c'est assez symptomatique du rock américain à cette époque, du rock'n'roll, puisqu'on va retrouver tout un tas d'artistes à la même époque, dans les années 50, 60, qui vont parler du nucléaire, mais de manière assez, assez légère. Et j'ai pas vraiment l'impression que ça soit de l'ironie. À l'époque, le nucléaire était encore considéré comme un symbole de puissance et un symbole de progrès, comme dans cette chanson de 1958 avec Warren Smith, Uranium Rock, où notre ami Warren Smith explique que c'est finalement très cool de travailler dans une mine d'uranium pour se faire de l'argent pour passer un bon moment par la suite et pourquoi pas s'acheter une Cadillac.

Voilà, c'était Uranium Rock par Warren Smith en 1958, toujours avec ce ton très décalé, très léger sur le nucléaire. Et on va tout de suite sauter en 1971, où là, la guerre froide s'est bien installée, et où la menace nucléaire pèse vraiment dans la vie quotidienne. Et on va tout de suite écouter Mushroom, avec un groupe allemand, Can, qui est sans doute un des groupes les plus importants du début des années 70 en Allemagne, un groupe qui a influencé des centaines et des centaines d'autres groupes par la suite. La chanson s'intitule Mushroom, champignon en anglais. Évidemment, pas les champignons qu'on va ramasser en forêt à l'automne, mais plutôt ceux qu'on voit apparaître après une explosion nucléaire. Et chantée donc par un chanteur japonais d'ailleurs, Damo Suzuki.

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Gone Gone, nous dit le colonel, salut à tous et bienvenue dans le super son des 60s, le meilleur de la plus belle des décennies, vachement en vinyle et presque en direct avec au programme ce jour, The Dave Devaney Four, cela venait d'Angleterre, The Attraction, il y aura pas mal de morceaux anglais, Peter and the Wolves, Peter, Pierre et les loups en fait. On va retrouver aussi un japonais, alors celui-là est pas mal, Masaaki Sakai, The Alan Bond Set bien sûr, qu'on a déjà diffusé dans cette émission, et puis on va ouvrir avec notre duo filles-garçons. Ici, ils s'appellent Daughters of Albion, littéralement les filles d'Albion. Drôle de nom pour un groupe qui était californien et qui n'aura fait qu'un album en 1968. On entend d'ailleurs surtout la fille chanter Kathy Yessi, qui faisait partie auparavant d'un autre petit groupe qui s'appelait Gas Company, avec le garçon Greg Dempsey. Voilà, le morceau que je vous propose là s'appelle Still Care About You, c'est de la musique pop californienne. Ils n'auront pas de succès avec cet album-là. Kathy Yessi sortira un album solo en 73, produit par Zappa quand même, mais ça ne suffira pas. Quant à Greg Dempsey, lui, il aura une petite carrière d'auteur-compositeur, notamment pour Leon Russell, qui se trouve être le producteur de leur unique album.

était avec les filles d'Albion. Bon, on va y aller en Albion, mais retrouver un garçon, Big Jim Sullivan, surnommé Big Jim, puisque du fait de sa grande taille, et à ne pas confondre avec le petit Jimmy Page, alors pas petit par le talent bien entendu, mais par la taille. Bizarrement, ces deux garçons ont eu des carrières un peu parallèles, comme guitariste particulièrement prolifique. Big Jim Sullivan, on le retrouve sur l'enregistrement de 59 morceaux ayant atteint la première place dans les charts britanniques. Il a joué pour les Twice As Much, Georgie Fame, Eddie Mitchell, mais oui, Marianne Faithfull, Rod Stewart, Joe Cocker. Il aura même fait 8 albums solo, dont celui-ci qui s'appelle Sitar à Gogo et qui est sorti en 1967 et ressorti en 68 en pleine période où là, il y avait énormément d'influence de la musique indienne sous le titre Sitar Beat. Et le morceau que je vous propose est un instru, bien sûr, Flower Power.

je reprendrai bien un petit peu de poulet tandoori, moi, tiens, avec un lassis salé, hein, c'est ma passion. Allez, on va rester en Angleterre, mais on change de musique avec un petit peu de Rhythm and Blues et le Dave Daveney 4, un album sorti en 1965 avec pas mal de reprises, un album d'instrumentaux, bien sûr, Night Train, The Champ, Big Boss Man, un passage dans Top of the Pops. Bon, il faut dire que l'émission, on leur devait bien ça, puisque c'est eux qui ont composé le thème de l'émission en 1965. On ne sait pas grand-chose de ce groupe qui disparaît en 66. Le fondateur était donc Dave Daveney, qui joue de l'orgue. Et là, je vous propose un petit morceau Tossin' and Turnin'. Bon, c'est fait pour danser et c'est la reprise d'un classique de Bobby Freeman.

morceau qui a dû agiter pas mal les clubs britanniques des années 60, notamment le Flamingo. Bah, il se trouve que Flamingo, c'est le nom du morceau que l'on va écouter à présent. Là, on va se risquer du côté du jazz avec Earl Bostic, morceau sorti en 66, un an après la mort de ce garçon qui était saxophoniste, chef d'orchestre et arrangeur. 35 albums en 15 ans de carrière, quelle productivité. On nous dit, d'ailleurs, on apprend, parce qu'il a une page Wikipédia, qu'il a influencé John Coltrane. On va voir que le jazz, c'est toute sa vie. Il a travaillé avec Louis Prima et Lionel Hampton. Il a composé pour Anita O'Day. Il a joué dans l'orchestre de Nat King Cole. Et il est mort sur scène d'une crise cardiaque en plein concert, justement, avec son orchestre. Et il est enterré dans le même cimetière que Chet Baker et Ella Fitzgerald.

0: Et on va retourner dans le cœur de Londres pour retrouver une reprise des Kinks, Party Line. On sent bien la patte de Ray Davies dans ce morceau interprété par un groupe The Attraction et pressé sur le label Columbia en 66. Le pressage original s'échange actuellement à plus de 300€ pour ce single. Ils n'en auront fait que deux, The Attraction, avant de disparaître. Groupe qui venait de Romford, à l'est de Londres, et qui a changé de nom. Au départ, il s'appelait Scroogey and the Misers. Littéralement Scroogey et les avares, je trouve que c'est un nom un peu plus sympa que The Attraction. Et il a été monté par un certain Dean Maverick, dont on ne sait pas grand chose, si ce n'est que c'est le chanteur.
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On s'est amusé pas mal durant cet enregistrement et c'est l'époque qui veut ça. On reste en Angleterre et on monte à l'année 1969 et ça s'entend. C'est bien bien appuyé avec ce titre Mona Lose, extrait d'un album, d'un seul album qui s'appelle Motherlight, enregistré par un trio, c'était la mode les trios à l'époque, Maloney, Jones et Bobak. Trois garçons donc, Wilson Maloney tout d'abord, batteur, clavier et chanteur, et qui aura une jolie carrière d'arrangeur et vous le retrouverez dans les années 90, puisque sur le morceau Unfinished Sympathy des Massive Attacks, c'est lui qui fait l'arrangement de cordes, s'il vous plaît. À côté, on a ensuite Andy Jones, alors lui qui est crédité dans le groupe alors qu'il n'est que producteur. Le garçon sera quand même le producteur de Led Zeppelin, des Stones et de Van Halen. Et c'est le petit frère de l'ingé son, Glyn Jones, qui était là, derrière les manettes, lors des enregistrements de la session Get Back des Beatles, mais oui, aux côtés de George Martin. Et puis, il y a enfin le troisième larron, Mike Bobak, guitariste pour Donovan, pour Cat Stevens, pour les Kings, encore eux, et même, oui, Carly Simon.

Ouais, un petit délire complètement britannique de 1967 à présent avec Peter and the Wolfies, un groupe qui ne sortira pas de l'underground britannique malgré ce morceau assez amusant Little Girl Lost and Found. On va quand même citer les musiciens Gary Nichols, John Pentry qui aura une carrière dans la musique chrétienne dans les années 70-80. Il sera d'ailleurs ordonné pasteur en 1993. On y trouve aussi George Richmond, Ken Todd et Nick Ryan qui lui sera producteur de musique chrétienne, comme quoi les voix de la pop sont impénétrables.

0: N'est-ce pas que c'est mignon? Allez, on arrive à la mi-temps de cette émission et c'est le moment de retrouver notre rubrique 60s 2020. Et là, c'est au tour des filles avec Donna Oxford, une carrière commencée en 1999 dans une veine soul, funk et blues qui rappelle très franchement les années 60. D'ailleurs, sa voix aussi me rappelle un petit peu par sa puissance celle de Janis Joplin. Le morceau que je vous propose là s'appelle Here We Go Again, extrait d'un album live enregistré en 2016. Et il y a une légende voilà, qui raconte que sa mère n'a pas eu assez de temps pour se rendre à la maternité et donc que la petite Donna Oxford est née sur la banquette arrière d'une Chevrolet. Alors comme elle le dit elle-même, j'avais hâte d'entrer dans le monde de la musique. Nous sommes du côté du New York City, le papa est trompettiste, la maman chanteuse de cabaret et c'est elle qui va faire la culture musicale de sa fille, mais oui, l'entraînant dans des concerts allant, alors c'est vraiment le grand écart, hein, de Tom Jones au concert punk qui avait lieu au CBGB, voilà, qui est une boîte très connue à New York. Elle a commencé en duo à 17 ans et puis ensuite elle est partie en solo.
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1: Et voilà ce que c'est qu'un superbe concert. La dame s'appelle Donna Oxford, comme la ville. Et le morceau Here We Go Again, sans transition, direction le Japon, avec Masaaki Sakai, j'espère que je n'écorche pas son nom. Comédien, chanteur, acteur, présentateur télé, j'ai trouvé ça au fond d'une compilation qui est sortie récemment en 2024, Akasaka Soul Funk 1969-1977. Le morceau, lui, donc, vient de 1969. Baby Yukiho Dashite, chanté un petit peu en anglais, un petit peu en japonais. Ah, il est magnifique, Masaaki Sakai. Il a un joli pantalon orange avec des pattes d'éléphant. Pour un peu, on pourrait presque dire qu'il a 5 ans d'avance sur le disco.

là non, mais puisque vous êtes bien échauffé maintenant pour le grand écart, on va rentrer en France avec un petit génie de l'underground français et qui n'a jamais vraiment cherché la lumière, Janko Nilovic. Ce morceau Pop Impressions, extrait de l'album du même nom, qui suit un autre album qui s'appelait Psych Impressions et qui précède le Supra Pop Impression. Nous sommes autour de l'année 1970, année de toutes les créativités en France. Et là, voilà, on va mélanger le jazz et l'easy listening. Le garçon est quand même reconnu. Hein. En 2010, il a reçu un Grammy Award pour une chanson de rap, Death of Autotune. Et il a été samplé par Dr. Dre et par Jay-Z. Mais oui.

On va traverser la Manche et refaire un tour en Angleterre en 1968 avec The Alan Band et ce morceau Technicolor Dream, bah oui, une pop très colorée, morceau arrangé par Phil Dennis d'ailleurs, qui est un garçon qui a travaillé pour Murrayhead et les Bee Gees. Le groupe, lui, s'appelait au départ le Alan Band Set. Il a ambiancé tous les clubs de Londres dans le goût un peu mods. Là, on est en 68, il se calme un peu. Le groupe avait été fondé en 64 autour du trompettiste Alan Band et a contenu dans ses rangs Dougie Thompson et John Helliwell, qui s'en iront ensuite rejoindre le groupe Supertramp, et puis deux garçons qui feront une honnête carrière dans les années 70, Jess Roden et Robert Palmer.

aller faire un petit tour dans le blues britannique avec Mickey Finn and the Blue Men et cette reprise d'un morceau de Bo Diddley, Hush Your Mouth. Il venait de la bonne ville de Bethnal Green en Angleterre, groupe fondé en 64, assez éphémère. Et à l'harmonica, on trouve un nommé Jimmy Page. Ben, encore lui, il sait vraiment tout faire. Le groupe a été fondé par Mickey Weller, qui deviendra guitariste pour T-Rex et ensuite Nino Ferrer, avant de rentrer en Angleterre avec le... Ensuite, il va travailler, on va y arriver, avec Steve Mar.

reste en Angleterre, du côté de la ville de Wolverhampton, avec un groupe The Montanas, et qui auront sorti 17 singles, et les pauvres, ils vont se traîner jusqu'en 1978, sans même rencontrer l'ombre du succès. Une première partie des Walker Brothers, certes, tout leur travail a été compilé dans les années 2000, mais ça n'aura pas suffi. Peut-être, effectivement, une incapacité à composer, et ce petit morceau, Miss Mackenzie.

Le super son, c'est presque fini. On va donc se quitter avec notre rubrique « Ils ont commencé discrètement ». Voilà, c'est très très facile. Je suis un chanteur français. J'ai connu énormément de succès dans les années 70-80. Je suis mort tragiquement en 92 à 44 ans d'une crise cardiaque. Je suis auteur, compositeur, pianiste. J'ai écrit et composé pour d'autres artistes aussi, notamment la première femme de ma vie, Véronique Sanson. Et j'ai permis à ma seconde compagne, France Gall, de faire une jolie carrière. Bon, je pense que vous avez trouvé. On me connaît aussi pour une comédie musicale, Starmania, et une autre, La Légende de Jimmy. Je suis Michel Berger, qu'on va retrouver là à ses tout débuts en 1964. Oh, il est tout petit, tout mignon, avec ses bouclettes brunes. À quoi je rêve? Allez, en attendant de nous retrouver, portez-vous bien. Et surtout, faites gaffe au rock'n'roll.

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5: Avec aujourd'hui, Louis Mellec. À la recherche d'une idée pour Platine, le syndrome de la page blanche guette l'animateur. Alors, allons au plus simple. On est en mai, voici un thème tout trouvé. Ce sera les chanteurs et musiciens nés au mois de mai. Ça a l'air réglé d'avance cette affaire, mais ça se corse quand on s'aperçoit qu'il y en a une tapée qui sont de juin ou d'avril, mais en trouver qui sont de mai, c'est une montagne à gravir. Et n'oubliez pas de croiser les sources, il n'est pas rare de trouver deux dates de naissance différentes pour une personne. Bon, on se lance pour un numéro de platine qui débute dans le calme et finira dans la tempête. Et on commence par Mary Hopkins, chanteuse mondialement connue grâce à la chanson Those Were the Days, enregistrée en 1968 sous le label Apple Records des Beatles. Je crois même que c'était la première à signer sous ce label. Ce qui est moins connu, c'est qu'elle est née le 3 mai 1950, ce qui en fait une candidate toute désignée pour ce platine. Et où est-elle née, Mary Hopkins? Eh bien, c'est à Pontardawe, au sud du pays de Galles, qu'elle a vu le jour dans une famille où l'on parle gallois. Alors, pas étonnant qu'elle ait enregistré son premier EP en gallois en 1968 sous le titre Llais Swynol, ce qui signifie « voix charmante ». On en extrait ce morceau intitulé « Tammy ». Ah oui, une dernière chose quand même, Pontardawe, c'est la ville qui est jumelée avec Logminé.

Jack Bruce est né le 14 mai 1943 à Glasgow. Moins connu qu'Eric Clapton, Jack Bruce est un des trois piliers du groupe mythique Cream, le troisième larron étant le batteur Ginger Baker. Bien qu'on soit tenté de qualifier Jack Bruce multi-instrumentiste, auteur-compositeur, de musicien de rock'n'roll, c'est en réalité le blues et le jazz que ce musicien novateur affectionnait vraiment. Ces deux genres constituent la base de la majeure partie de sa production enregistrée. Au sein du fabuleux trio Cream, il a écrit, composé et même chanté quelques-uns des meilleurs titres du groupe, comme celui-ci par exemple, premier morceau de l'album Wheels of Fire, enregistré en 1968. Voici sans plus tarder White Room de Cream avec Jack Bruce.

Eh bien, lui, il aurait eu 100 ans mardi prochain, 26 mai, car il est né le 26 mai 1926 et nous a quittés en 1991. Tiens, vous allez deviner de qui il s'agit en écoutant ces quelques notes.

Et bien sûr, vous avez reconnu le trompettiste Miles Davis dans la BO du film Ascenseur pour l'échafaud. Et je vous propose d'écouter un titre de l'album Terreur de l'animateur radio, car propice au dérapage verbal. Je veux parler de l'album Miles Smiles, Sourire de Miles, sorti en 1967. Et le titre c'est Orbits. Ceux qui accompagnent Miles Davis sont les suivants: Wayne Shorter au saxophone ténor, Herbie Hancock au piano, Ron Carter à la contrebasse et Tommy Williams à la batterie. Excusez du peu, comme on dit.

Robert Zimmerman est né à Duluth, dans le Minnesota, le 24 mai 1941. Heureusement pour nous, le 7 août 1962, Robert Allen Zimmerman devient officiellement Bob Dylan. Inutile d'en faire plus pour les présentations, le plus difficile vient maintenant, choisir une chanson. Et ben ce sera Positively 4th Street, chanson éditée en 45 tours à la fin de l'année 1965. Pour une fois, je vous propose quelques commentaires d'internautes avertis concernant cette chanson. C'est l'hymne de tous ceux qui ont déjà été trahis par une personne en qui ils avaient toute confiance. Une deuxième personne dit ceci. Au lycée, ma prof d'anglais nous a fait analyser cette chanson. C'était une hippie, alors elle intégrait toujours de la musique à ses cours. S'il y a bien une chose qu'elle nous a apprise, c'est que n'importe qui peut crier, hurler et vous insulter. En revanche, il faut un vrai génie pour utiliser les mots et vous démolir avec autant de calme. Et un troisième et dernier commentaire. Dylan possède l'art et la manière d'envoyer les gens au diable de telle façon qu'il vous demande même le chemin pour y aller.

Alors, au tout début de cette émission, je vous ai promis la tempête. La voici, en la personne de la chanteuse américaine Melissa Etheridge, née le 29 mai 1961 dans une ferme du Kansas. On la compare à Janis Joplin, Neil Young ou Bruce Springsteen pour ses performances scéniques. Et croyez-moi, ce n'est pas volé. La preuve, ce disque enregistré en live au centre correctionnel Topeka, au Kansas, une prison pour femmes. C'était en 2024, le public était donc entièrement féminin, transporté et littéralement survolté par ce moment fort du concert. Burning Woman, c'est le titre de la chanson. Un commentaire d'une spectatrice qui en dit long. Ce concert était incroyable, j'y étais ce jour-là. J'ai passé presque 12 ans dans cette prison. Ce jour-là a changé ma vie, ainsi que celle d'autres filles présentes. Merci Melissa. Je n'ai qu'un conseil à vous donner, allez donc visionner ce concert sur Internet. En attendant, voici Burning Woman.

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2: Bonjour à toutes et à tous, quel plaisir de vous retrouver. Les conditions météo s'annoncent un tout petit peu plus calmes pour cette journée de samedi, enfin le matin. Il faudra vraiment en profiter pour faire toutes vos activités. C'est à ce moment-là qu'on va retrouver un temps plus calme. Alors peut-être 2-3 averses, notamment entre le golfe de Saint-Malo et les prés salés de la baie du Mont-Saint-Michel. Mais ailleurs, c'est bien le soleil qui s'impose, avec tout de même un ciel qui va s'ennuager par l'ouest, prémisse d'une perturbation qui ne tardera pas à arriver. Dans l'après-midi, elle investit toute la Bretagne avec des pluies faibles à modérées, surtout en centre-Bretagne. Un ciel qui restera très nuageux plus à l'est.

14 à Rennes, 14 degrés aussi pour le Pays de Ré, et jusqu'à 15 degrés du côté de Nantes. Pas plus pour cette saison, hein. Vous voyez que c'est quand même toujours très frais. La suite, eh bien dimanche, on aura une petite perturbation le matin, l'après-midi encore quelques averses résiduelles en Ille-et-Vilaine ailleurs, un ciel partagé entre nuages et éclaircies, beaucoup plus de soleil de la baie d'Audierne jusqu'à la baie de Quiberon. Les températures plafonnent, hein. Tout au long du week-end, on sera en dessous des températures de saison, 12 à 17 degrés pour cette journée dominicale. Lundi, eh bien on ne change rien avec à nouveau un temps plutôt mitigé. Cette fois-ci, le vent bascule au sud-ouest, une perturbation tente sa chance. Elle restera sur l'Atlantique, même si quelques gouttes de pluie devraient arroser le Finistère. Les températures, donc, ça reste toujours stationnaire. Et puis, une hausse est attendue pour mardi au passage de la perturbation. D'ailleurs, le vent sera actif, hein, tout au long de cette journée de mardi. 50-60 km par heure. Les températures, ça y est, retrouvent des niveaux de saison. 14 à 20 degrés, c'est bon signe, puisqu'à partir de mercredi, on retrouvera des conditions beaucoup plus printanières. Très bon week-end à tous et à demain.

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0: Bonjour à tous. Bonjour Claire Pérez qui est Bonjour. À la technique. Bonjour Anne.
1: Bonjour.
0: Anne qui nous vient de Guémené pour nous parler du programme du Ciné-Rock. Alors on démarre ce matin tout de suite à 10h45 pour les tout petits. Alors on rappelle que pour les tout petits, c'est une petite séance aussi. Aujourd'hui c'est 40 minutes avec La princesse, l'ogre et la fourmi, un film d'animation russe d'Edouard Nazarov.
2: Cinq petites fables absolument charmantes. Conté par Philippe Catherine. Voilà.
0: Voilà. Ensuite, pour les plus grands, l'après-midi à 16h15, Elfie et les super Elfkins, un film allemand d'animation de Von Munchopol avec les voix de Gela Haas et Léon Seidel.
2: Dans ce film, les lutins vivent avec les humains. Voilà. Et il y a une petite fille qui se sent toute seule parce que sa maman travaille tout le temps. Elle voudrait un animal de compagnie, mais sa mère n'est pas tout à fait d'accord. Et en fait, les lutins vont l'aider à trouver un animal de compagnie et convaincre la maman. Voilà, donc c'est toute cette histoire, c'est très sympa. On passe voilà. Un bon moment.
0: Ensuite, le soir, un documentaire à 19h45, le mercredi 13, Nous, l'orchestre. C'est un documentaire français, mais alors long comme un long métrage, 90 minutes, sur la musique de Philippe Béziat avec le prodige... Klaus Mikkela,
2: de l'orchestre. Un chef d'orchestre.
0: Un chef oui. d'orchestre.
2: Philippe Béziat, moi j'aime beaucoup ce qu'il fait. Il a fait entre autres Les Indes Galantes, qui était un film absolument magnifique, où on mélangeait la danse contemporaine, le hip-hop, etc., et l'opéra. C'était voilà. une merveille. Et bien là, c'est tout aussi réussi. Donc, soit l'Orchestre de Paris, avec ses 120 musiciens, et le fameux prodige Klaus Mikkela. Voilà, donc c'est une caméra en immersion dans l'orchestre.
0: Ça a duré longtemps, hein.
2: Ouais.
0: Deux, trois ans, je
2: ouais.
0: crois.
2: Oui, je suis pas sûre que ça ait été déjà fait. Hein, c'est...
0: Ah, c'est... Non, non, ouais. personne n'a eu le courage. Mais lui, il faut rappeler que Béziat est un mélomane quand
2: oui,
0: même.
2: Il a travaillé beaucoup autour de la captation d'opéra.
0: Voilà.
2: Donc c'est un film immersif, on est au cœur de la musique qui est en train de se faire, on est avec les musiciens.
0: Oui, c'est très profond comme intrusion.
2: Ah
0: en
2: oui,
0: fait.
2: Oui, oui, c'est assez génial. Hein. Et puis on se pose des questions sur comment jouer ensemble sans se sentir disparaître en fait.
0: Pendant des années, quelquefois.
2: Ouais, quelquefois, oui.
0: oui,
2: parce que voilà, quelquefois son instrument n'est pas utile dans ce qu'on joue. Il y a aussi comment ils font pour être ensemble après tant d'années, parce que voilà. Et le réalisateur, il a été complètement épaté par les 18 violonistes qui vont faire ensemble le même geste à la voilà, seconde près.
0: Voilà.
2: Donc voilà. C'est, et il y a aussi une réflexion sur le rôle du chef d'orchestre
0: voilà.
2: qui là n'a pas la grosse tête en fait, hein, qui est très simple et puis surtout qui est tellement doué qu'il époustoufle tout le reste de l'orchestre. Voilà, donc c'est un film aussi très beau et il y a une scène moi que j'adore, c'est le vol des étourneaux dans voilà. le ciel de Paris. Oh, c'est juste parfait. L'autre chose, c'est qu'il n'y a pas besoin d'être un mélomane averti pour aimer le film. D'ailleurs, on ne dit jamais, là on va vous jouer du Stravinsky, là on va vous jouer du Bartok, etc.
0: En fait, se laisse bercer partout.
2: Oui, et voilà. puis les opéras sont crédités seulement à la fin du film. Donc on n'a pas du tout de complexe en fait. On écoute la musique pour le plaisir de l'écouter. On n'est pas en train de se dire, là je vais essayer de savoir si c'est du Stravinsky ou... Voilà.
0: voilà. Donc, cool le spectateur.
2: Ouais.
0: c'est
2: Exactement.
0: Nous l'orchestre.
2: Et c'est aussi une réflexion sur la culture dite la grande culture. Et là, on est dedans et du coup, ça.
0: Elle est humaine aussi là.
2: Elle est humaine et puis oui. ça permet de ne pas avoir de complexe. Et ouais. moi, je trouve ça très fort. C'était déjà le cas dans Indes Galantes et chapeau.
0: D'accord. Ouais. Alors, allez donc voir Nous, l'orchestre, c'est le mercredi 13 à 19h45. Le jeudi après-midi, ciné-café, ça veut dire qu'on va voir un film et on a un petit café.
2: Tout à fait. Voilà. Il y a un tarif à 3,50 €.
0: D'accord. C'est L'Arnaqueuse, une comédie française de Wilfried Mehans avec Fadili Camara, Josiane Balasco et Jean-Pascal Zadi. On ne voit plus tellement Balasco.
2: Non. Et bien justement, là, elle est impeccable.
0: D'accord.
2: Voilà, c'est une comédie. Moi, je l'aime bien quand elle est comédienne, enfin, quand elle est drôle, en fait. Hein. Donc là, c'est une jeune fille, une jeune femme, qui est enceinte, qui n'a pas de sous et qui va acheter un appartement en viager dans les beaux quartiers de Paris. Elle est super convaincue qu'elle fait une très bonne affaire.
0: C'est pas n'importe qui à qui elle achète.
2: Parce que Josiane Balasco, elle est sous masque à oxygène. Voilà. Elle fait croire qu'elle va mourir tout de suite et pas du tout.
0: Donc, elle va toucher la pension pendant des années encore.
2: Voilà.
0: Et la pauvre dame va être...
2: Elle va essayer de tuer Josiane Balasco. Tout simplement.
0: Voilà.
2: Donc voilà, c'est une bonne comédie, on rit, parfait.
0: Bon, à voir pour s'amuser alors. C'est jeudi après-midi, L'Arnaqueuse. Le soir du jeudi, en version originale à 19h45, Hayat, film turc de Zeki Demirkubuz.
2: Là, c'est un film qui m'a absolument emballée. J'ai trouvé ça génial. Alors, l'histoire, c'est...
0: Alors, Hayat, c'est la vie.
2: Oui, ouais. C'est Ikran, qui est une jeune fille de la campagne, fugue pour échapper à un mariage arrangé. Et son fiancé, Riza, qui ne l'a presque jamais vu, hein, qui ne la connaît pas, part à sa recherche à Istanbul. Donc, d'abord, on se demande pourquoi ce fiancé va à la recherche de cette jeune femme. Alors, c'est un film très épuré. Il y a très peu de musique. Il y a des très beaux plans. Il n'y a pas de chichi. Hein. C'est vraiment un film très beau, très épuré. Il y a des hors-champs. Quand il raconte l'histoire, le réalisateur, il y a des hors-champs, il y a des ellipses. Donc souvent, on passe d'un plan à l'autre. Hein. Il y a du noir, on passe d'une histoire à l'autre. Il y a des incursions oniriques. Hein. À un moment donné, les deux héros, en fait, versent de l'eau dans un verre jusqu'à ce que ça déborde. Et chacun fait le même geste. Et c'est de la poésie vraiment pure. Hein. Il dure 2h40, mais franchement, c'est pas trop pour comprendre la complexité hein, des situations provoquées par le choix courageux de la jeune femme qui fugue. Voilà, c'est en fait elle.
0: Mais lui, il la recherche quand même.
2: Ah, hein, oui. Il la recherche.
0: Il ne l'a pas abandonnée.
2: Et en fait, on se demande s'il est amoureux alors qu'il la connaît pas.
0: Il a l'air
2: amoureux, ouais. Donc il va lui arriver plein de choses moches. Et son chemin vers la liberté est vraiment semé d'embûches. Ce que j'ai vraiment aimé, c'est que les personnages sont très complexes. Ils sont aussi contradictoires. Et c'est ça qui fait le charme du film. Ça se passe dans la Turquie, qui rêve d'être très contemporaine. Hein. On voit bien les gens, ils ont envie de faire partie de l'Europe. Il y a plein de téléphones, Sauf que, il y a encore le patriarcat qui est très fort.
0: La lourdeur des traditions,
2: Tout à fait. Voilà. Et aussi, ce que j'ai aimé, c'est qu'il y a la jeune femme qui veut s'émanciper, mais le personnage masculin, Riza, il n'est pas macho. Et lui aussi, il peine à exister dans cette société patriarcale. Donc, à voir absolument.
0: Voilà. Alors, le réalisateur dit lui-même, « Je fais des films avec ma colère contre la vie telle qu'elle est, contre le système. » Parce que tout le monde a hâte que ça se dérouille un peu, quoi.
2: Ouais.
0: Que ça devienne carrément plus moderne et surtout plus dans l'acceptation des choses.
2: Oui, puis...
0: Moins
2: puis,
0: tradition.
2: Voilà, et que les femmes soient plus émancipées.
0: Voilà. Donc, c'est Hayat. Ensuite, on a
2: La corde au cou,
0: un film israélien-belge de Gus Van Sant avec Bill Skarsgård. Oh, une époque, on le voyait beaucoup au cinéma, lui, c'est un Suédois. Colman Domingo et Al Pacino.
2: Gus Van Sant, il avait fait entre autres Harvey Milk avec Sean Penn, qui était vraiment très bien. Elephant sur le drame de Columbine et Promised Land.
0: Will Hunting aussi, à une époque, on avait. Avec Matt Damon.
2: Ouais. Oui. Donc c'est un fait divers. En fait, l'histoire s'inspire d'un fait divers qui a eu lieu aux États-Unis dans les années 70. Donc. un homme kidnappe le fils du courtier qui lui a mis financièrement la corde au cou. Et donc, pour réclamer justice, Tony va kidnapper le fils de ce courtier et pour réclamer justice, donc il va accrocher autour du cou de son otage un fil de fer relié à une carabine susceptible de se déclencher. Donc il exige une rançon, il exige aussi des excuses. Et ce qui est un peu extraordinaire, c'est que les médias vont filmer tout au long de cette prise d'otage.
0: La prise d'otage dure 63 heures.
2: Oui, c'est quand même
0: très long. Et sans arrêt, il y a la caméra qui est là.
2: Voilà. En fait, Gunnvason, il s'empare de ce fait divers aussi pour faire une satire grinçante et aussi jouissive. C'est un thriller noir, profond et aussi très intime, qui s'appuie sur les performances solides, tu le disais tout à l'heure, Bing Skagar et, je vais mal le prononcer, Montsomery. Donc, il y a aussi à la fois la détresse du kidnappeur et puis il y a aussi une critique du spectacle médiatique. Alors, il ne fait pas l'apologie du preneur d'otages, il parle de l'envers de la médaille du rêve américain. Et je voudrais juste citer ce que dit le kidnappeur dans le film. « Je ne suis pas un homme riche, je suis pauvre et ça ne m'a jamais dérangé. Mais ces gens-là m'ont trahi, ils appâtent des gens comme moi et leur vendent le rêve américain pour mieux les anéantir. » Je pense que ça résume tout le film.
0: Voilà, donc c'est un film intense, puissant, et en plus il y a un sacré suspense, puisqu'on sait que c'est une histoire vraie,
2: ouais.
0: Et on ne sait pas comment ça va se terminer tout le long du film. C'est noir, c'est grinçant.

0: famille pauvre qui va entrer dans une famille riche, en fait, par le biais d'un défi, enfin, du fils qui devient prof d'anglais, etc. Puis toute la famille se retrouve, en fait, à vivre dans cette maison de gens très riches. Et eux, ils vivent dans un espèce de sous-sol abominable. C'est vraiment une parabole contemporaine sur la lutte des classes. Hein. Et en Corée du Sud, la lutte des classes, c'est pas rien. Voilà. Le récit progresse tranquillement, et puis tout d'un coup, il y a un coup de théâtre qui va relancer toute l'histoire, et c'est la lutte des classes, donc jusqu'à la mort. Voilà. C'est ce que le réalisateur appelle l'homme invasion. C'est l'invasion insidieuse, préparée, exactement comme on prépare un casse.
1: Un stratagème.
0: Voilà.
1: Pour envahir petit à petit toute la famille. Ce sont leurs voisins, en fait.
0: Ouais.
1: Et ça va marcher.
0: Ça va marcher, voilà. Et ça va se finir très mal.
1: Parasite, alors. Un film à voir, hein, de Corée du Sud, qui passe donc samedi après-midi à 18h. Voilà. C'est dans le cadre du centenaire. Hein.
0: Oui, je précise juste qu'il y a un tarif. Si vous allez voir les deux films, hein, ça vous fait une soirée cinéma, deux grands films pour 10 euros.
1: D'accord. Et donc le soir, toujours dans le cadre du centenaire, là, à 20h30, Django Unchained, un film américain western de Quentin Tarantino avec Jamie Foxx, Christoph Waltz et Leonardo DiCaprio.
0: Il y a 15 jours, on passait Pulp Fiction et là, donc, les spectateurs ont choisi à nouveau un Tarantino. Eh bien, c'est dans Inglourious Basterds, qui était le film précédent, Tarantino, il réglait son compte aux nazis. Et là, en fait, il va régler son compte aux esclavagistes américains. Voilà. C'est un mix entre western spaghetti et traite des noirs. Tout est parfait, hein, le ton, le style, la musique, l'interprétation. C'est un film génial.
1: Moi, j'ai trouvé très, très beau.
0: Ouais. C'est
1: en fait, on
0: le
1: suit avec plaisir, alors qu'il est quand même super violent, faut bien dire.
0: Oui, mais c'était très, très le cas violent. Dans Pulp Fiction aussi. Voilà, oui. Et voilà. Et c'est
1: un... Ensuite, on revient donc à un film français, Les rayons et les ombres, avec Jean Dujardin, Nadia Gloubeva et Carax. Voilà. Alors, il s'agit de quoi cette fois ?
0: Il s'agit de l'itinéraire sous la collaboration de Jean Luchaire.
1: C'est original comme sujet parce qu'on a rarement traité de la collaboration, justement.
0: Vu sous cet angle-là, c'est-à-dire dans un milieu extrêmement festif, on va dire, à l'ambassade allemande pendant la guerre.
1: Xavier Giannoli.
0: Oui, avec Jean Dujardin. Il avait fait Illusion perdue. Voilà. Ce film, bon, je l'ai déjà dit, c'est un film qui me laisse un peu dubitative.
1: Tout le monde est un peu gêné en même temps.
0: Ouais.
1: Parce qu'il n'est pas si antipathique non plus.
0: Ben, c'est ça.
1: Voilà.
0: C'est
1: donc il y a toujours un problème. D'ailleurs, ils savent bien faire, les réalisateurs.
0: Hein. Oui.
1: Juste un personnage ambigu,
0: entre deux, voilà.
1: Dont on n'aimerait pas être lui, on n'aimerait pas l'avoir comme copain, et en même temps, il est quand même charmant, voilà. Pas charmant, non.
0: Non, pas charmant, non.
1: Mais bon,
0: il n'est pas antipathique, voilà. Et puis, c'est avec Jean Dujardin, qui joue plutôt bien, et puis il y a la merveilleuse Nadia Gloubeva Carax, qui est la fille de Carax.
1: De Léo Carax.
0: Et qui est parfaite dans le rôle de la star du cinéma français pendant la guerre. Et qui, hélas, va payer très cher l'engagement de son père. C'est un film qui est très... En fait, ce que j'ai aimé dans le film, c'est qu'on en discute après.
1: Voilà. Hein,
0: voilà. Quand on va le voir avec des gens, y a discussion après.
1: D'autant que le héros, Jean Luchaire, c'est Dujardin dans le rôle, eh bien, il était avant patron d'un journal socialiste, et voilà que là, par les circonstances et tout, il devient collaborateur.
0: Voilà, bah, voilà. En fait, il était très copain avec Otto Abetz. Hein, ils étaient tous les deux qui est l'ambassadeur allemand.
1: Aussi,
0: voilà,
1: ça, oui.
0: Ils étaient tous les deux très copains et pacifistes. Et puis, quand Hugo Abetz devient nazi, finalement, Lulcher le suit. Mais aussi parce qu'il aime avoir de l'argent, des femmes. Il aime faire la fête. Et donc, il va complètement assumer.

0: le fait d'être collaborateur.
1: Donc voilà, on assiste à la perte des valeurs morales qui conduit à la démesure totale. Donc Les rayons et les ombres, un film qui pose question, sur lequel il peut y avoir débat d'ailleurs. Ensuite, on a un film de chez nous, Morlaix.
0: Oui.
1: Un film franco-espagnol de Jaime Rosales avec Amint Odiar, Samuel Kircher et Mélanie Thierry. Alors les deux premiers sont quand même des fils d'eux, ou cousins d'eux. Amint Odiar, c'est la petite fille de Michel Odiar, le dialoguiste. Et Samuel Kircher, alors lui, je ne sais pas. Ah, c'est le petit frère de Paul Kircher, voilà.
0: Ouais.
1: Il y en a marre de tous ces fils d'eux.
0: C'est vrai.
1: Et les autres, alors
0: les autres.
1: Pas de place pour les autres.
0: Voilà. Alors, j'ai vu le film avec d'autant plus d'intérêt que ça se passe dans la baie de Morlaix. Bon, petite réserve, déjà, il pleut tout le temps. Il n'y a jamais de soleil à Morlaix, c'est agaçant. Mais bon, au moins, ils ne mangent pas de crêpes, c'est pas mal. On ne va pas dans les poncifs jusqu'au bout. Les acteurs sont très très bien et j'ai eu un coup de cœur pour Samuel Kirchner qui est fiévreux, tourmenté, qui joue un ado. Alors en fait, c'est l'histoire d'une bande de potes qui sont inséparables et le film tourne autour de Gwen qui vient de perdre sa maman et qui finalement trouve l'affection auprès de ses copains.
1: Alors, il y a une petite romance quand même.
0: Oui, alors il y a une petite romance, compliquée. Alors, j'ai vu le film et pendant au moins 2 jours, je me suis demandé si je l'aimais. Parce que c'est un film particulier. C'est un film dans le film. Et en fait, c'est un film dans le film. C'est-à-dire que la petite bande de copains qui est très sympathique, qui discutent de la vie, de la mort, qui sont vraiment liés par un sentiment d'amitié vraiment qui est très chouette, qui regardent un film, qui vont parler de leur vie quand ils seront adultes. Et dans le film, il y a 3 possibilités de fin. Et en fait, c'est assez troublant. Enfin, c'est la première fois que je vois un dispositif comme ça. Donc
1: Gwen devient Mélanie Thierry.
0: Oui, voilà, c'est ça. Elle est jeune fille. Et quand elle est jeune fille, elle se voit dans un film où elle est Mélanie Thierry. Où tout ça... alors, ce que j'ai trouvé très, très bien...
1: C'est pas mal de troubler le spectateur.
0: Ah bah, c'est...
1: Ça.
0: Là, on est troublé.
1: C'est bien fait.
0: Ce que j'ai trouvé vraiment super, c'est les discussions des jeunes. Ils font de la philo, quoi. Est-ce que on veut vivre un grand amour? Qu'est-ce qu'il y a après la mort? Qu'est-ce que c'est que le deuil? Et alors, ça m'a agacée parce qu'il y a un critique de radio qui a dit « Oh, mais les jeunes, maintenant, ils discutent plus comme ça. » Bah, bien sûr que si. Enfin, je veux dire, les questions existentielles, heureusement, les jeunes se les posent toujours. Voilà. Donc, il y a aussi une alternance entre la couleur, le noir et blanc. Et ce qui est très chouette, c'est qu'il y a plein
1: de photos.
0: C'est
1: quand elle perd sa mère, la jeune fille.
0: Oui. Oui, et puis, il y a aussi plein de photos. C'est-à-dire qu'il y a, par exemple, il y a une balade en bateau. Et puis, Gwen, elle va prendre en photo ses copains. Et en fait, les photos vont nous donner une idée de ce qui s'est passé. Et ça, c'est vraiment un super dispositif. Je crois vraiment que c'est un très beau film, même si ça m'a laissé un peu désarçonnée. Mais justement, il faut essayer d'aller voir. Bon, alors, la fin est très triste, de mon point de vue. Et Gwen, en fait, elle n'est pas devenue celle qu'elle aurait aimé être quand elle était jeune fille.
1: Voilà. Ouais. Donc, à voir, Morlaix.
0: Absolument.
1: Morlaix, d'accord. Ensuite, on a mardi 19 à 18h en version originale, un film japonais, un drame de Yuo Ishibashi, la fille de Combini.
0: Voilà, c'est la solitude d'une jeune caissière qui est rescapée d'un burn-out. Un Combini, c'est une petite supérette ouverte 24 heures sur 24. Donc, ça va être une espèce de déclassement social, puisqu'elle était cadre commercial. Mais voilà, en Corée, le boulot, ça veut dire des heures supplémentaires, du mépris, des brimades. Et finalement, cette jeune fille va faire une dépression et va choisir de travailler dans cette petite supérette. elle est un peu plus calme, elle est un peu plus posée, mais elle va rencontrer une copine de lycée et là, en fait, elle va recommencer à se poser des questions existentielles. Cette semaine, on est beaucoup sur les questions existentielles des jeunes gens. Donc, c'est un film où il y a des couleurs apaisantes et puis c'est aussi un film sur le droit à l'erreur, la survie au monde du travail et finalement, qu'est-ce qu'on veut faire de sa vie quand on est une jeune fille.
1: Et que le Japon est quand même toujours partagé entre modernité et tradition, ce qui est douloureux pour les jeunes quand même.
0: Oui, oui. Alors, j'ai dit que c'était coréen, donc non, c'est japonais. Ouais, voilà. Donc, c'est une fiction sociale, très, très épurée, très douce, très tranquille, sur l'histoire d'une jeune fille invisible.
1: Voilà, c'est un cinéma d'aujourd'hui, comme on dit, qui se réinvente avec des intrigues tout à fait nouvelles, qui montrent comment il faut assumer sa personne, sa différence, dans un Japon très perfectionniste. Il faut vraiment rentrer dans le moule du Japon.
0: Hein. Oui.
1: Voilà, c'est La fille de Konbini à voir. Et on va terminer la semaine avec Les fleurs du manguier. C'est un joli titre, ma foi. C'est japonais aussi. Et c'est de Akio Fujimoto.
0: Donc, c'est le premier film sorti en France de Akio Fujimoto. Pardon. Donc, c'est un film très perturbant, hein, puisque, en fait, ça parle des Rohingyas qui sont une communauté
1: on a beaucoup entendu parler de la guerre des Rohingyas.
0: Ouais. En fait, ils sont en Birmanie, on les chasse.
1: Une minorité musulmane.
0: Ouais. Alors, comment raconter ça? C'est l'odyssée de deux enfants de la communauté Rohingya.
1: On peut quand même préciser que le peuple Rohingya est privé de citoyenneté depuis 1982.
0: Ouais, voilà, c'est...
1: La religion est bouddhiste, donc ça les sépare vraiment du reste
0: donc,
1: de la Birmanie.
0: Voilà, ces deux enfants donc Rohingya qui vont cheminer depuis un camp de réfugiés au Bangladesh et qui vont aller jusqu'à la Malaisie. Donc ça fait quand même une sacrée trotte.
1: Ils sont tout jeunes. Hein.
0: Ils sont tout petits, 8 ans et 3 ans. Voilà, c'est une communauté qui a commencé son périple en Birmanie où... elle a perdu, comme tu le disais, sa terre, sa nationalité, son identité. Et ce qui est très fort dans le film, c'est qu'on ne voit pas le début de l'errance. Le film les prend en cours de route. Mm-hmm. Et du coup, ça donne une espèce de rythme. Alors, dans le film, on a vraiment le sentiment d'une perpétuelle errance. Hein, pas seulement géographique et migratoire, mais aussi mentale. Ces gens-là n'ont nulle part où aller. Voilà, donc ils se déplacent.
1: Et leur chemin est semé d'embûches.
0: Ah ben, oui. Ce qui est très beau dans le film, c'est qu'on voit qu'il y a beaucoup de solidarité, à la fois entre les membres de la communauté qui vont aider donc, les deux enfants, mais aussi de la part d'étrangers qui rendent possible en fait, le voyage et la survie. Alors, le film, on dirait presque un documentaire, hein, mais c'est bien une fiction. Donc, l'histoire de ces deux gamins, là, ce qui est très beau aussi, c'est que la petite fille qui aide son petit frère fait tout pour garder un peu de son enfance. Hein, elle le laisse jouer, etc. Et puis, on prend conscience aussi que, enfin, sauf si on l'avait déjà remarqué, que les enfants, même quand la mort rôde, eh ben, ils ont envie de jouer. Hein,
1: ils sont pour la vie.
0: Sont pour la vie, ouais. Donc, malgré tout...
1: Cette histoire est quand même très, très lugubre.
0: Hein. Ah ouais, ouais.
1: On se demande comment ils vont s'en sortir, les Rohingyas. Oui,
0: oui bah voilà.
1: Et quand ils vont arriver en Malaisie, qu'est-ce qui va se passer? Ils vont être dans des camps. Donc, c'est un peuple massacré, complètement, annihilé
0: par
1: la Birmanie. Voilà.
0: Ouais, tout à fait.
1: Bon, c'est fort. Hein,
0: c'est fort, voilà,
1: on
0: va dire ça.
1: C'est à voir parce que c'est aussi historique.
0: Hein. Oui.
1: D'accord. C'est Les fleurs du manguier. Eh bien, on va se quitter et on vous propose une place.
0: Alors, une question sur un film. Donc, on va vous demander quel est le réalisateur du film Morlaix.
1: Voilà.
0: Voilà.
1: Ah ben voilà. Alors, le nom du réalisateur Morlaix. Alors, vos réponses par mail. Claire va nous donner le mail.
2: Voilà, à gaëlle@rbg.bzh.
1: On répète.
2: gaëlle@rbg.bzh.
1: Voilà. À bientôt.
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2: Moi, Hervé.

garçon de 7 ans qui me demande un jour, est-ce que je pourrais arriver à voler? Mais comme je ne sais pas si c'est faisable, mais que je sais que tout